0: pour elle, une matinée ensoleillée pouvait être suivie d'une après-midi exécrablement pluvieuse. Elle ne s'étonnait pas d'apprendre qu'une personne dont l'on vantait les manières avenantes se révèle tout d'un coup un redoutable ours. Aussi, même une nouvelle réjouissante, même un événement qui pouvait constituer à d'autres une promesse de bonheur, la laissait dubitative. Tout le monde la disait belle, jolie, séduisante, autant des qualificatifs qui la faisaient sourire. Signe de plutôt gêne que de satisfaction de la part d'une introvertie. Professeur Odiongou Simba.
1: Oui.
0: Décrire les personnages font partie de ce que personnellement je considère comme la difficulté dans l'écriture. Comment décrire une personne et la présenter extrêmement différemment des autres ? Une question de décrire sa psychologie, de décrire ses formes, de décrire ses habitudes. Et là, en quelques lignes, on a une singularité, une personne, en tout cas, qu'on n'a rencontrée nulle part. Et en même temps, avec des caractéristiques qu'on connaît. Mais l'assemblage de ces différentes caractéristiques fait de Perpétue une personne particulière.
1: Je suis sans parole. Hein. Vous dites, ou tu dis que c'est difficile, mais promène-toi dans la rue. Promène-toi dans la rue, derrière ou devant. Bah, devant, on va te prendre pour un voyeur. Tu vas voir qu'il y a un appel à description, un appel à croquer la personne qui est devant toi, surtout quand il s'agit de quelqu'un de la gente féminine. Mais là, tu as peut-être d'autres intentions dans ce moment-là. Mais si tu fais juste pour décrire, mais la personne elle-même déjà est comme maîtrisable, qu'est-ce qu'il faut, descriptable, je ne sais pas. Tu verras qu'il y a quelque chose, un appel à croquer, à peindre tout ça. Alors les mots viennent spontanément. Hein, viennent spontanément. Il y a même de termes bateau. Mm-hmm. C'est à toi de voir maintenant qu'est-ce que tu veux faire. Est-ce que tu veux faire quelque chose d'autre ou tu veux recréer comment s'appelle la belle chanson de Kabasele ? Félicité.
0: C'est vrai qu'il y a une description de la femme là exceptionnelle.
1: Oui. Et quand on sait que ce n'est pas son ami, c'est l'ami de quelqu'un d'autre. Mm-hmm. Donc tu peux avoir la réaction que Prince aimait autrefois. C'est Guillaume Soro qui dit c'est mon attentat. Moi, pourquoi vous en parlez si bien que moi-même Donc c'est ça. Donc vous pouvez réagir en disant que non, c'est ma femme, c'est mon ami. Mets-toi en tête que l'autre jour, je rencontre ta chère épouse, ta chère tendre. Mm-hmm. Et qui, elle, se souvient encore de moi. Moi, avec l'âge et tout ça, je me dis, où est-ce que j'ai pu rencontrer cette femme-là? Bon, ça l'a un peu choqué, mais j'ai dit, maman, je raconte beaucoup de gens, mais moi, je pensais qu'elle allait être fière, mais je n'ai pas encore vu une telle beauté. Elle dit, oh, papa, tu serais à côté, tu m'aurais giflé, peut-être, je ne sais pas.
0: Mais non.
1: Non, je blague. Je dis tout simplement.
0: Elle en a vraiment rigolé, pas possible.
1: Oui. Donc, c'est tout simplement un effort pour essayer de rendre. Pas accaparé, pas croqué, je ne sais pas quoi, mais rendre ce que nos yeux ont peut-être vu, deviner ce qu'il y a derrière les rideaux, les yeux, qu'est-ce qu'il y a derrière le décor, la psychologie, ce que penserait une telle personne. C'est pour cela qu'on dit, ils ont raison, les psychologues et les autres disent que quand on regarde dans les yeux de quelqu'un, le sourire, et consorts, on peut dire que cette personne est ceci ou cela. Hein? Quand tu vois une personne avec petite moustache à Hitler sous le nez, tu peux t'imaginer, il ne doit pas être différent de l'autre, d'Adolphe. Hein? Mais c'est peut-être artificiel, mais il y a des choses qui nous trahissent dans notre port, dans notre extérieur, qu'il faut essayer de décoder, de lire. J'avoue que c'est un travail difficile parfois. C'est un travail difficile. Bon, il y en a qui s'y prennent par le pinceau, la peinture, les couleurs, tout ça. Ben, nous, on n'a que deux mots. On n'a que deux mots. C'est pas, c'est de l'art, mais je dis en disant cela, je ne dis rien, c'est de l'art. Hein. Pourquoi Félicité continue à nous charmer aujourd'hui et tout le monde croit que c'est sa Félicité. Ça a été beau chanté par Athanase Kabassel et Athanase Joseph, mais j'en fais une nourriture à moi, une beauté pour moi, tout ça, Félicité. Et la Félicité devient le symbole de la belle femme qu'Abel même peut aimer, n'est-ce pas? Il dort.
0: Je lis beaucoup d'extraits dans ces livres en essayant de choisir des extraits qui ne sont pas directement reliés parce que je dois respecter le roman. Il faut que ceux qui vont lire le roman découvrent quelque chose de nouveau. Par contre, notre rôle, c'est quand même de donner envie et de décrire comment est-ce que nous-mêmes nous avons trouvé ce roman en essayant d'être le plus correct possible dans notre description du livre et pour que celui qui va le lire ne puisse pas dire ben pas t'avais raconté n'importe quoi mais que au contraire ils se disent j'ai lu ce qui nous arrive souvent de dire nous avons lu ce livre là et vraiment ce que vous aviez dit était juste et nous sommes contents finalement que vous nous ayez proposé ce livre là conseillé ce livre là donc divulgâcher c'est très mauvais, mais on essaye quand même de repérer des éléments qui, quelque part, sont importants. Je disais qu'il y avait deux récits dans ce livre, et la plupart des éléments que j'ai choisis sont dans la première partie, et il n'y a qu'une seule lecture que j'ai retenue dans la deuxième partie. Mais il faut lire les deux pour avoir une idée complète du roman. Ah, les hommes, ma chère Mélanie, j'ai vraiment mis du temps à dégoter ce contact miraculeux pour te joindre. C'est un sujet libanais qui a fait fortune dans notre pays et dont le cousin a repris le business, le temps qu'il se fasse aussi de l'oseille et passe le bâton à un autre. Et dire qu'il n'a commencé son affaire qu'avec une simple cabine de téléphone. Après son expulsion du Kenya et de l'Ouganda, notre pays est un paradis pour d'autres, une rampe de lancement pour des aventuriers. C'est grâce à ce monsieur Ismaël que tu pourras me lire bientôt. Son cousin possède une boutique à Matungé. Réponds-moi vite dès que tu auras ce message. Je pourrai aussi t'envoyer un peu de sous. Si l'occasion me le permet. Bientôt, ce sera la saison de cueillette de pommes et de poires. C'est pour nous l'aubaine, pour nous renflouer les poches. Car d'ici que mon dossier de demande d'asile ne soit accepté, je ne peux pas légalement trouver de l'emploi déclaré. Sinon, je vais bien, grâce à Dieu. Parle de moi à ma fille Mylène. Dis-lui que je vous aime beaucoup et espère que bientôt, nous pourrions nous retrouver. Même s'ils ont durci les conditions de regroupement familial. Le grand problème pour moi demeure les papiers. J'ai beaucoup aimé cette petite note qui est envoyée à quelqu'un parce que ça décrit un peu notre réalité ici en Europe. C'est intéressant, la plupart des romans que j'ai lus du professeur Jung, j'ai pas tout lu, hein, les quelques romans, il y en a beaucoup, que j'ai lus, sont vraiment situés plutôt en République démocratique du Congo. Et je disais que celui-ci a justement c'est comment dirais-je cette particularité extrêmement intéressante d'enjamber les villes européennes et africaines, d'enjamber les situations des diasporas, de la diaspora africaine ici en Europe et en Belgique. Donc là, dans un simple courrier, toute la problématique de notre vie des années passées est décrite, professeur Djungu.
1: Oui. Voilà, qu'est-ce que vous voulez que je dise encore? Pour la petite histoire, c'est un commerçant, comment on les appelle ici, un Mundibu, voilà, que j'ai rencontré quelque part ici en Belgique, et qui me dit, mais qu'est-ce que vous venez faire ici, vous, les Congolais, il parlait des Congolais, qu'est-ce que vous venez faire ici, avec un pays comme le vôtre? Hein, qu'est-ce que vous venez faire ici? Vous avez tué quelqu'un là-bas? Vous avez des problèmes ou quoi? Et dites-moi, pour rien au monde, je ne quitterai un pays comme celui-là. C'est là où j'ai eu ma provision pour démarrer le commerce que j'ai fait ici. Il décrit un peu tout ce qu'il a vu. Donc, je pense que nos vies, hein, que ce soit en Europe, que ce soit en Afrique, tout ça, tiennent souvent d'un fil, tenu. Hein, il faudrait peut-être faire un effort pour essayer de voir que nous ne sommes pas seuls, ça c'est vrai, nous ne sommes pas seuls, que nous partageons le destin avec beaucoup de gens, tout ça, et que grâce à des rencontres, grâce à des cohabitations, nous pouvons nous refaire, nous pouvons nous donner de l'espoir, nous pouvons aller de l'avant. Voilà une simple rencontre, parce que dans le cadre du roman, cet homme va servir de boîte postale. Mmh. Hein, Lazare, c'est le personnage qui écrit, je suppose. Lazare va laisser de l'argent à ce monsieur et son frère qui est... vous avez dit le Congo, va remettre l'argent à sa femme. Donc voilà comment aujourd'hui il y a les agences de transfert de monnaie, mais il y a aussi la possibilité de le faire via deux personnes. Donc vous déposez l'argent ici et l'autre dépose l'argent et là sans taxe, hein, et la situation est résolue. Mais voilà, on ne peut pas dire qu'on est seul dans le monde. On ne peut pas dire qu'il y a des situations inaccalées. Non, il faut regarder là où on peut trouver le lien, le fil qui nous relie aux autres. Il ne faut pas désespérer.
0: Je dis toujours à nos jeunes d'ici, il faut lire les classiques de la littérature française. Mais lisez les Africains, parce que en lisant les Africains, vous allez y découvrir ce que votre papa a oublié de vous dire. Vous allez découvrir, vous allez connaître un peu plus profondément l'Afrique. Vous allez entendre des gens parler avec l'accent africain, même si c'est un roman seulement écrit. Mais vous entendrez des mots que vous ne trouverez pas beaucoup dans la littérature française. Il faut lire les romans africains. Un exemple, et ce sera le dernier extrait que j'ai sélectionné, c'est celui-ci. Et c'est le seul d'ailleurs du deuxième récit de ce livre. Venons-en aux choses sérieuses. Si tu m'as fait venir ici dans l'espoir d'obtenir de moi quelques talismans pour devenir riche ou quelques poisons pour te débarrasser d'adversaires malveillants, je préfère te prévenir que je ne suis pas l'homme de la situation. Si par contre, c'est pour reprendre possession de toi-même, de ton corps, de tes esprits, là, je peux t'aider. Car la solution est en toi. Ce n'est pas notre corps qui vieillit, qui se fatigue. C'est notre esprit qui très souvent a démissionné de son rôle de dompter le corps. Dis-moi, jeune homme, est-ce que je me trompe si je dis que ta virilité est en délicatesse avec toi? Oui, Je peux le dire, répondis-je d'une voix blanche. Est-ce au point que tu n'arrives pas à concevoir ? Ou est-ce l'anatomie du corps de la femme qui vous joue des mauvais

0: que la modernité essaye de mettre de côté, alors que c'est Nganga Kisi, c'est tradit praticien. Il y a plusieurs noms pour décrire des métiers qui ne sont pas les mêmes, mais très proches. Ces gens-là, ils sont justement dépositaires d'une certaine connaissance et de pratique que, par ailleurs, dans des pays lointains, que ce soit les Indes, le Pakistan, la Chine, le Japon, ainsi de suite, on leur a réservé une place importante. Et très souvent, des gens extrêmement lettrés, des gens qui ont étudié jusqu'à avoir des diplômes les plus importants, recourent à leur service. Parce que ces gens-là abordent des situations parfois médicales qui, par d'autres moyens. Et dans cet extrait que je lis, il y a une psychologie incroyable. Ce monsieur dit, faut pas chercher nécessairement ailleurs. Ça se trouve en toi. C'est incroyable. Professeur.
1: Ben oui, il refuse de jouer ce rôle de charlatan ou de sorcier, tout ça. Il dit que la sorcellerie est en nous, le remède aussi est en nous. C'est au fond de... On dit dans la Bible, ce n'est pas ce qui tue l'homme, ce n'est pas ce qui entre, c'est ce qui sort. C'est au fond de nous. Et la difficulté est souvent de lire ce qui se passe autour de nous. Et le monsieur le renvoie tout simplement. Il dit, ne cherche pas ailleurs l'origine, la cause de ce qui t'arrive. Essaie de relativiser les choses d'abord et puis de voir d'où vient le blocage. Et ça participe un peu au titre. Il n'a qu'à aller là aussi. Il va se rendre compte, mais en fait, tout le problème qu'il avait, c'est lui-même que... Ça lui est arrivé tout simplement. Souvent, les médecins, comme disaient les Romains, guéris-toi toi-même. Hein, les médecins, c'est souvent nous-mêmes. Il ne faut pas chercher le médecin ailleurs. Hein, donc voilà, c'est ça. Je crois que c'est une leçon que les Asiatiques, notamment, sont en train de nous donner, que tous les médicaments que nous cherchons, tout ça, aux impiques, je ne sais pas quoi, mais en fait... Le remède se trouve au fond de nous-mêmes, tout simplement. Une discipline dans notre vie, une lecture de réalité, la flore, la faune, les animaux autour de nous. Regardons les animaux, comment ils vivent la vie, comment ils appréhendent le monde. Et ils n'ont pas la possibilité de nous le dire parce qu'ils n'ont pas l'usage de la parole. Mais quelle leçon de vie, les animaux ? Hein, regardez le tigre, par exemple, on dit qu'il ne met pas au monde tant qu'il n'est pas sûr que dans autour de lui, là, le voisinage autour de lui, il y a suffisamment de quoi nourrir sa progéniture. Mais nous, nous faisons autre chose. Hein. Il y a quelqu'un, vous trouverez avec 15 enfants, et il n'a rien à se mettre sous la panse. Hein. Allez dans le parc et vous allez voir les leçons de vie que les animaux nous donnent. Il y a parfois des animaux qui s'écartent, qui sont un peu déréglés, tout ça. Le porc, ça ce n'est pas dans le parc, le porc que nous prenons pour l'animal le plus sale, il ne fait jamais il ne fait jamais de l'amour à ses proches, à sa maman ou à sa sœur. Il ne le fait pas. Hein, contrairement à la chèvre, tout ça, les caprices. J'ai entendu encore le mot là, les caprices, les chèvres, tout ça. Donc c'est ça le problème. Les feuilles, les plantes, le sol, tout ça, il faut voir. Tout, en fait, Dieu nous a donné tout. Il suffit de regarder autour de nous pour voir comment nous pouvons. Mais ça nous prendra encore du temps. Je crois que jusqu'à présent, nous utilisons peut-être 10% des richesses de la terre. Voilà, c'est ça.

0: Inakale bilia kingai bikuki. J'avais personnellement, comment dirais-je, traduit ça en une expression lingala aussi. Tango makambo ya kindongo.
1: Bye bye. Mijo pisan.
2: Zingongo mubimba kasinda mbote naikopie.
0: Tous les moteurs de recherche peuvent vous indiquer comment trouver ce livre Inakale de Charles Djungu Simba. En tout cas, c'est aux éditions des impliqués. 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Voilà. Merci beaucoup, professeur Charles Djungu Simba.
3: Je voudrais juste ajouter, mais ce n'est pas le roman, je voudrais juste ajouter que... À force de vous entendre et d'entendre d'autres lecteurs, je me demande si c'était le meilleur titre à mettre. Parce que quand on dit « Inakale », c'est un constat. C'est comme à un moment donné, il y a quelque chose qui coince.
0: Ça, c'est une... ce que signifie le titre.
3: Ça, c'est une première lecture. Mais l'autre lecture, c'est vrai que, en fait, ça cale tous les jours. Hein, la vie n'est pas facile. Il y a toujours des gens qui vous mettent de cales, qui vous mettent des bâtons. Voilà, merci pour le terme. C'est ça la vie. La vie n'est pas un fleuve tranquille. Tout ne se passe pas comme Nzambe mutako kanisa, Nzambe akosukisa. C'est un peu ça la vie. Donc il ne faut pas s'attendre à ce que tout soit en ligne droite. Bon, je ne sais pas comment on dirait. Inakalaka, inakal, je ne sais pas quoi.
0: Inakalaka.
3: Comment on dirait à Kinshasa, c'est un présent habituel. Ça cale tout le temps.
0: Ezo calé.
3: Ezo calé.
0: Hein? Ekalaka.
3: Ekalaka. Bon, voilà. C'est un peu de ça. C'est-à-dire que ce n'est pas quand vous dites du Congo, cette fois-ci je reviens à la réalité, notre pays là. Quand vous dites au Congo, inakalé. Bon, c'est aujourd'hui peut-être, vous pensez à aujourd'hui, il y a un gouverneur là qui a dit Kinshasa et Zobonga, ça, et Zobonga, parce qu'il ne voulait pas dire Kinshasa et Bongi, et Zobonga. Bon, après quand on se rend compte que ce n'est ni l'un ni l'autre n'est correct, ça c'est autre chose.
0: Merci beaucoup.
3: Il a calé depuis longtemps.
0: Tout à fait. Merci beaucoup, professeur Djungu Simba.
3: Ok, merci à vous aussi.

0: Voilà, chers auditeurs, l'Afrique est également sur le 87.7 FM et Sengo Mingi. Pour Nakoyamba, Liki Nabiso, Mwana Nabiso, Ayeko Yemba, Nabiso Awa, parce que le 26 juin, c'est déjà la semaine prochaine, Rumbali Panda. Hein, le 26 juin, au Birmingham Palace, nous avions dit, Clay Poulosomban organise donc cette belle soirée autour de l'indépendance de la RDC avec tous les grands artistes de la musique congolaise. Mais attention, les classiques, ça ne veut pas dire que ce sont les vieux qui chantent. Hein, et là, vous venez d'entendre la voix d'une jeune fille. On n'est pas à la télévision, mais c'est moi qui vois. Mais ceux qui ont déjà été, aux Beaux-Arts avec le groupe de Clay ont eu la chance de voir Mélanie chanter. Et là, vous venez de l'entendre en direct sur nos antennes. En tout cas, et Sengoming, Mélanie. D'abord, pourquoi tu rejoins un groupe d'aînés? Tu es jeune. Et c'est très intéressant que des jeunes reprennent les classiques de la musique congolaise, parce que les gens croient que, justement, la musique, les classiques de la rumba congolaise, il n'y a que les aînés. Je regarde cette photo, hein. Il n'y a que des aînés qui ont 50, 60 ans, 70 ans. Mais on a besoin d'être aux côtés de ceux qui ont fait cette musique-là. Mm-hmm. Et en tout cas, toi, tu as opté pour, pour rejoindre ce groupe. Moi, j'étais découvert sur YouTube en faisant quelques Silako et d'autres titres, mais c'était incroyable. Il faut du courage. Qu'est-ce que les gens, les jeunes te disaient en t'écoutant chanter ces vieilles chansons, mais qui sont restées classiques, justement?
1: Alors moi, ce qui a fait que je rejoigne le groupe Mythic Rumba, c'est que le groupe m'a trouvé. C'est pas moi qui ai trouvé le groupe. Mm-hmm. J'avais fait une vidéo à l'époque, j'étais enceinte de ma fille, j'avais donc 2015, et étant donné que j'avais du temps à tuer, moi j'ai toujours écouté de la musique congolaise, de la rumba congolaise, parce que mon papa est un mélomane. Alors papa, étant jeune, je crois que la première musique que j'ai entendue, dont c'était Kelia, de la reprise de Millie Abel, et papa, bon, il voyait que je savais chanter, donc c'était juste de l'amusement en fait dans la voiture, comme on faisait souvent des longs trajets en voiture, et en fait au fur et à mesure, papa il avait vraiment un stock dans l'ordinateur, et moi j'ai vraiment commencé à écouter, et moi j'aime comprendre ce que je chante, donc du coup j'ai commencé à aller écouter les musiques de Taboulay. Au début c'était vraiment Taboulay, j'ai commencé à écrire les paroles pour pouvoir les retenir, et ensuite quand papa a vu que j'étais vraiment à fond dans Taboulay, Millie Abel, il m'a fait découvrir les frères Soki, et là vraiment les frères Soki, ça a été une explosion pour moi. J'ai vraiment beaucoup aimé leur écriture, leur façon de chanter, surtout Emile, et voilà, en reprenant Silako, Tonton Clay, moi je l'appelle Tonton Clay, et Tonton Clay m'a contacté en me disant, écoute, Yajosar m'a fait découvrir une vidéo de toi, est-ce qu'on pourrait se croiser, et j'ai participé à une répétition qu'ils avaient faite en fait en 2021, je pense, où j'avais juste assisté pour voir, j'ai pu chanter avec Papa Niboma, et en fait c'est là, à partir de là ça a été le décollage, on a commencé à faire plusieurs concerts, et voilà, et par rapport à ce que les gens me disaient à l'époque, moi j'ai toujours été la tantine du groupe, dans mon groupe d'amis j'ai toujours été celle qui connaissait toujours des vieux trucs, etc. Donc c'est une étiquette que j'aimais pas au départ, mais aujourd'hui ça me dérange plus tant que ça, et pour moi honnêtement la musique congolaise de cette époque là c'est ce qui m'a permis de parler Lingala, parce qu'en fait chez nous à la maison on parlait que Kikongo, et donc c'est grâce à ça que j'ai appris le Lingala aussi.
0: En tout cas c'est magnifique, donc ce vendredi de la semaine qui démarre ici, Rumbali Panda, ce sera un moment incroyable. Hein,
1: ah oui, ce sera un moment incroyable. C'est une occasion pour nous de célébrer l'indépendance de notre pays. Et on a fait une sélection de bonne musique pour le répertoire. Le répertoire sera vraiment varié. Tout le monde sera content. Les jeunes, les plus âgés, ceux qui aiment danser, ceux qui aiment juste regarder. Vraiment, ils seront très, très, très satisfaits du spectacle qu'on va fournir. Et je les invite. Je les invite, les places sont encore là et je les invite.
0: On a vu quelques répétitions, on a été frappé par la justesse des interprétations, c'est incroyable, de ce groupe. Et je regrettais de n'avoir pas été dans les premières, mais dans les suites, il y en aura encore quelques-uns.
1: Effectivement,
0: la semaine prochaine, je serai là. Voilà, donc j'étais en train de demander à Prince, oui, tu peux nous appeler ce numéro-là, si c'est possible. Parce que c'est une personne qui va travailler pour nous, comment dirais-je, qui va nous mettre à l'aise dans cette activité du 26 juin. Oui, oui, tu peux excusez-moi, hein, c'est le direct, hein, donc je demande à Prince d'appeler, comment dirais-je, madame, qui nous expliquera un tout petit peu comment est-ce qu'il faut venir affamé. Il faut quand même manger un tout petit peu.
1: Elle en parlera plus que moi, mais effectivement, venez, il y aura à manger, il y aura à boire, il y aura du spectacle. Vraiment, c'est pour satisfaire notre communauté, donner un cadre aussi assez safe, assez propre pour que chacun puisse savourer l'indépendance de son pays sous tous les aspects. Donc la culture, ce sera sur tous les aspects, musical, au niveau de la nourriture, au niveau de l'ambiance, au niveau de la boisson.
0: Il faut arriver à quelle heure ?
1: Il faudra arriver, les portes ouvrent à 19h, elles ouvriront à 19h et le concert commence à 20h.
0: Ok. Ouais. Et à quel moment vraiment on est certain de vous entendre, vous?
1: Moi, Mélanie? mais tout le long du concert, du début jusqu'à la fin, je ferai plusieurs chants, je serai pas toute seule, j'aurai mes chers collègues jeunes, Hugues, Chabronne, qui seront là, et mes papas et mes tontons, comme je les appelle affectueusement, tonton Passion Kusangila, tonton Kaya Madoka, qui sera là aussi, papa Niboma, papa Utamai, maman Nana, en tout cas, tout le monde sera satisfait, il y en aura pour tous les goûts, du hockey jazz, du Zaïko, du Papa Wemba, du Fali, du Kofi, en tout cas il y aura tout ce que vous souhaitez.
0: Alors, au téléphone, Tozana Mama Gisèle Ngwala, Oya Tchakaviso à l'aise, Yemutako Simba, Makambu, ce soir-là, parce que c'est la fête, c'est la musique, les gens vont beaucoup danser, il faut tout lire. Mama Gisèle Ngwala, Sorozo Yokanga, Imbote Nabiso.
2: Imbote.
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2: 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Donc, Naza promotrice, Orphelina, ma pendano, Pé. Orphelina Mapenda, nous sommes à Kinshasa, na avenue Mboulou numéro 51, na commune en Sele, quartier Talangaï, pour na bateau, ba olinga ba visiter bana na biso, puis ba mona ke oui, réellement, l'orphelina existe. Donc, jour wana, na rozalana, na olamba, pour na to soutenir, ba besoin bana na biso orphelina. Donc, bo hésitez, bo ya vraiment ko soutenir biso, donc présence na bino et rosa la biso bien. Non seulement bo roka musique a très bien. Et puis Borolia très bien, donc on est dans Moussala ya bana mikete. 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Kuna ce sont des cadres de grandes personnalités. 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Mm-hmm. Non seulement la musique, mais la relia au brosomba, parce que là où il y a la musique, biso te li culture na biso, et ça accompagnera na moi comme la loka malili.
0: Toujours.
2: Na relia moi pili pili, ça c'est Congo 100%. Donc toi ko estape na ngote.
0: Maman Gisèle. Ma Gisèle, je me souviens que chaque fois que naya kaba activité au wapi au Zalaka, par exemple la dernière fois na mona kio Israël qui a wana ne bandeli a laken awa et pas ya fayates, na Zalaka quand même frappé na concentration au Zalaka nango po na musala na yo kende malamu. 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
2: 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Tout le monde a sepé là pour la lobby paysanne. Non seulement pour que nous soyons sepé là, mais valeur est toujours paysanne, la culture n'a dit ça au fait. Tu vois, donc, je vais plusieurs jours parce que nous sommes fait ça bien. Donc, du professionnalisme, il y a un monde qui est là pour la vie.
0: En tout cas.
2: C'est ça que je peux partager. Quoi. Donc, vous hésitez, tu es bon à 19h juste. Si tu as 19h juste, portes sont ouvertes, même dans moins l'écart déjà, vous voyez, vous avez 19h, beaucoup, comme on dit tout le temps. Donc, ça sera ponctuel, service fait accueil, ça sera très bien, l'air peut brocoler, ma musique, son, il y a bien, répertoire, il y a bien, donc, biso peut collier au fond, on a 20h juste, hein, tout le monde a roya, abandonné collier. Au palingal, il y a 19h, donc on sera prêt déjà vers 19h. 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
2: 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Famille nange yaka. Parce que rumba ndeto le bagezaga la rumba musique te, hein? 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
0: Tout à fait.
2: 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Donc voilà quoi. 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Donc toute ma famille seront là. 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Donc, il y a des gens qui ont besoin de la culture. Comme je souligne toujours, culture, les alliés, musique, les colliers, donc l'éducation, les opinions sont en cas de culture congolaise.
0: En tout cas, merci mingi maman Gisèle Ngwala. 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
2: 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Et ça a toujours de vous la capitale de l'Europe. Donc, vous hésitez, vous voyez, vous soutenir, ma musicien a dit ça, vous avez dit que vous avez dit que vous avez dit que vous avez dit que tout le monde a
0: dit
2: que tout le monde a bien, tout le monde a sala. Mais parce que vous avez dit que vous avez dit que vous avez dit que vous avez dit que vous avez dit que vous avez dit que vous avez dit que vous avez dit que vous avez dit que vous avez dit que vous avez dit que vous avez dit que bah professionnel donc tous à la ébélé toya ébélé borosepela boros vraiment on a dit que c'est pas borosepela c'est mais bah on va regretter peu bah on regrette après
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2: 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moi nous on a pas préparatif donc na ça la rabaisement mais au lieu aux ala du lourd en fait et aux ala du lourd parce que ce sont des professionnels qui seront là mingongo bana mikete do mingongo ba 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Donc, venez très nombreux, tous les labino, mingi, mingi, na ba, nana, mikolo, ba, papa, ba, maman, bo, là, t'as bien, ba, souki, qui toko, par ça, bien, bo, y'a, tous, c'est pour l'ensemble. Congo, toujours.
0: Merci beaucoup, maman Chizengola.
2: Merci beaucoup, papa. À très bientôt.
0: Bientôt, et au 26, en tout cas, 26 juin, vendredi.

0: tout cas, oh, yako Zang, le 26, Matalié, Prince Djungo.
1: Oui. J'avais deux petites questions. Je suis doublement, agréablement surpris. Premièrement, de voir une. Tu chantes très bien. Je peux te tutoyer. Franchement, c'est une très très belle voix. Et je suis encore surpris de voir une jeune dame, une jeune fille, interpréter de la rumba des vieux, des Bamakolo. Voilà. Alors, j'avais la question est de savoir, au fait. Quelle différence tu trouves entre la rumba de l'ancienne génération, rumba Libanoko, Atangba Wendo, et celle d'aujourd'hui? Est-ce qu'il y a une différence entre les deux selon toi? Et la deuxième question, c'est de savoir si tu ne fais que de l'interprétation. Est-ce que toi-même tu composes ou voilà, parce que je te découvre aujourd'hui, donc je suis assez curieux de savoir un peu quel est ton registre. Tu ne fais que de l'interprétation ou bien ça t'arrive aussi de composer toi-même des chansons rumba?
2: Alors pour moi personnellement, j'écoute la rumba congolaise. Je vais commencer par la deuxième question. Pour moi, je fais que de l'interprétation, parce que la rumba pour moi, c'est une passion. C'est pas une carrière que je veux faire. C'est vraiment une passion que j'ai. Moi, mon objectif quand je chante, c'est faire plaisir aux autres, aux papas, aux oncles, parce que pour moi, la musique congolaise, la rumba. Vraiment me focaliser sur la rumba congolaise. Quand je l'écoute, moi, ça me fait un voyage dans le temps. Personnellement, c'est comme j'imagine le Congo des années 70, 80. Bon, j'écoute beaucoup de musique des années 70, donc je vais plutôt dire, j'imagine en fait Kinshasa, Boma, Matadi, toutes ces villes-là dans les années 70, le cadre de vie. C'est vraiment un sentiment nostalgique, bien que je sois née bien après cette période-là. Donc pour moi, c'est vraiment que de l'interprétation. Je ne cherche pas du tout à faire carrière.
1: Ça, je sais.
2: Et alors, par rapport à la deuxième question, à la première question, c'était de savoir...
1: Quelle différence ou quelle lecture tu fais entre la rumba classique,
2: on va dire ça comme ça.
1: Et la rumba facile, comme aime le dire Pat Patoma.
2: Moi, c'est la qualité des paroles. La qualité des paroles, l'histoire qu'il y a derrière, c'est vraiment, on retrace une histoire. Les mots sont très bien enjolivés. C'est un beau lingala, dans le sens où le lingala. C'est un lingala universitaire. On sait que les gens qui ont fait cette rumba à l'époque, bon, c'était des gens qui avaient étudié, etc. Je ne suis pas en train de dire que ceux qui l'ont fait aujourd'hui sont plus bêtes ou quoi que ce soit. Non, mais c'est plus dans la manière de parler de tous les jours. Aujourd'hui, moi, si je décide d'écrire une chanson en lingala, ce sera un lingala que je parle tous les jours. Ce sera pas un lingala littéraire. Et c'est ça que j'entends par plus étudié, plus travaillé comme qualité de parole. Et donc, c'est vraiment la grosse différence que je remarque, parce qu'il y a le lingala que j'ai appris, en tout cas que j'ai commencé à parler au début, c'était un lingala des papas, des oncles, parce que je suivais cette musique-là. Et bien sûr, avec le temps, j'ai eu des jeunes de mon âge et on côtoie d'autres personnes qui font que le vocabulaire change. Donc c'est vraiment la qualité de parole. Et aussi, ce que j'appréciais beaucoup, c'est tout le monde a sa place. C'est-à-dire que les musiciens ont leur place, mais les chanteurs ont leur place plutôt, mais les musiciens ont leur place. Donc il y a ce moment où la guitare parle, la guitare transmet, la guitare dialogue avec vous, et c'est ce sentiment-là qui je trouve manque un peu plus, parce qu'aujourd'hui, bon, ils doivent suivre aussi la tendance, qui est normale. Il y a cette consommation rapide qu'on a de la musique qu'il n'y avait pas avant.
1: Et qu'est-ce que tu apprécies dans la rumba actuelle, au fait?
2: J'en écoute pas beaucoup, je dois être honnête. Okay. J'en écoute pas beaucoup. Je peux tomber de temps en temps sur une musique où la mélodie me parle, parce que moi, c'est ce qui prime, c'est la mélodie, les paroles suivent après. Donc de temps en temps, je peux écouter la mélodie qui me parle et je vais écouter. Mais je pense que je me suis arrêtée en 2010 dans la musique la rumba congolaise actuelle. Je me suis arrêtée, je pense, 2010. En 2010. Okay. Je sais qui sont les acteurs principaux: Héritier, Fally, Ferré. Voilà, tout ça, je peux me situer en termes d'artiste, mais à l'écoute, sincèrement, je me suis arrêtée, je pense, en 2010, 2012, quelque chose comme ça. Bon,
1: ça date,
2: au-delà.
1: Ça date, en effet. Merci beaucoup.
2: De rien.

Voilà, chers auditeurs d'Africa Jama, c'est ici où se termine notre programme de ce jour. Merci à Prince Djungu, merci à Mathieu Sango, merci à Poulou Somban et merci à tous nos invités, le professeur Djungu Simba, mais aussi Mélanie Tuetonyoka qui est en nos studios et Madame Gisèle Ngwala qui s'occupera de nous le vendredi prochain à partir de 19h. N'oubliez pas, 26 juin donc 2026, Birmingham Palace, numéro 112. Nous serons tous là à partir de 19h. Ça ne coûte pas cher, juste un petit 50 euros.

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Vous êtes sur Radio Air Libre et sur Radio Air Libre, c'est l'heure de l'agenda culturel, comme chaque semaine, même heure, même endroit. Avec les activités qui vous sont proposées pour la période du 25 juin au 1er juillet, de façon à pouvoir vous donner le temps d'aller visiter le site des organisateurs, de voir s'il ne faut pas réserver ou même payer de l'avance. À l'avance, ça arrive parfois. Et donc, moi, j'attire votre attention sur une série d'activités sans pouvoir vous donner nécessairement tous les détails. Par exemple, s'il y a différents tarifs en fonction de l'âge des personnes qui participent ou qui visitent, s'il faut réserver ou pas, si les heures et les jours d'ouverture, et etc., etc., s'il y a des remarques ou si le concert, par exemple, est reporté à une date ultérieure. Et donc, on va commencer avec le jeudi 25 à 18h à la maison CFC à la place des Martyrs. Il y aura une rencontre littéraire avec Gérald Ledan, Aliénor de Broc et Audrey Comtesse, sous le titre Vos Utopies, qui est le titre également d'une expo que ces trois personnes animent. Expo qui se tiendra du 26 juin au 29 août, 26 bien entendu. À la maison CFC, à la librairie Quartier Latin, située 14 place des Martyrs à Bruxelles-Ville, dans le centre-ville, pas loin de la rue Neuve. Alors, toujours le 25 mai à 19h30, une rencontre littéraire à la librairie Herbe Folle à Anderlecht. Rencontre avec Carmela Chergui, qui est de Bruxelles, autour du livre « L'homme est une fiction », qui nous parle de Bruxelles des années 1980. La librairie Herbe Folle est située rue Saint-Guidon, à Anderlecht, pas loin de la place de la Vaillance. Alors, on reste place de la Vaillance et on reste le 25 juin. Il va falloir vous couper un petit morceau. Mais ici, c'est un concert de midi. Ça dure environ une demi-heure et c'est consacré à la musique ancienne. C'est en fait dans le cadre de Erasmusica qui propose dans la saison une dizaine de concerts avec des élèves du Koninklijk Conservatorium Brussel et plus particulièrement de la classe de musique ancienne de ce conservatoire. C'est avec la collaboration de l'Académie de musique d'Anderlecht, la Musique Académie, donc du côté flamand, qui a une très belle salle qui donne sur la place de la Vaillance, près du métro Saint-Guidon, près de la maison d'Erasme, près de la collégiale Saint-Guidon également. Et donc, rendez-vous le 25 à 12h30 pour le dernier concert de musique ancienne de la saison dans ce cadre-là. Et on espère que ça se prolongera l'année académique prochaine. Alors, au Music Village en centre-ville, il y a des concerts de jazz presque tous les jours. C'est à 20h30 qu'ils commencent toujours. Il y a des endroits où ça change selon les jours. Ici, toujours 20h30 pour le début des concerts. Et le jeudi 25, Time to Rack, le trio d'Antoine Lissoir, qui est clarinettiste et qui joue également du sax. En trio avec Wouter Vandenbroek au piano et Laurent Vigneron à la batterie. On retrouve Laurent Vigneron le lendemain 26, le vendredi, avec The Morning Call Jazz Band. Le samedi 27, toujours au Music Village, The Blue Mockingbirds, avec Anton Kerkhoff à la clarinette. Suivi le dimanche 28 par Sam Op de Beek à la guitare rythmique, Sam Op de Beek Swinging Quartet. Le mardi 30, Paul Ocherniaski, pianiste en trio et avec en invité Ellie Brookmans au sax alto. Enfin, le mercredi 1er juillet, Interplay avec Sophia au chant. Le Music Village 50 rue des Pierres à 1000 Bruxelles dans le centre-ville, pas loin de Manneken-Pis. Manneken-Pis, mais vous m'avez compris. Alors, la maison CFC organise également des visites guidées
avec comme thème Panorama sur la ville à la découverte des belvédères bruxellois. 5 balades menées par Christian Loire de l'ULB, qui est aussi membre de la Commission royale des monuments et des sites, grand connaisseur de l'architecture et du patrimoine bruxellois. Et donc la prochaine séance, la prochaine balade, ce sera le 27 juin à 11h. Départ place du Congrès, la fameuse colonne du Congrès donc, avec en point de mire la cité administrative qui se trouve juste à côté. Le 27 donc à 11h, et il faut peut-être réserver, je ne sais plus, je n'ai pas noté en tout cas. Mais il vaut toujours mieux réserver ou vous renseigner en tout cas pour plus de précision et aussi si, dans ce cas-ci par exemple s'il faut payer ou pas. Il y a quelque chose à payer. Je vous avais présenté dans l'émission Cocktail Nouvelle Vague il y a quelque temps l'album Rio de Gaël Solal, la guitariste qui joue pour le moment, qui vient de sortir un album avec l'Orchestre Royal de Chambre de Wallonie sous la direction de Jean-Frédéric Mollard. Et Gaël Solal sera avec pour défendre son album Rio le 27 juin à Flaget. Place Flaget, bien entendu, entrée sur le côté. Gaël Solal. Et puis Smok, qui présente un workshop, qui s'appelle Smop, deuxième de son nom. Ça se passe les samedis et dimanches 27 et 28 juin de 10 à 16 heures. Workshop animé par Christophe Albertin. Le thème de ce workshop, c'est Sound Mastering, la maîtrise du son, donc, si je traduis bien. Et il faut absolument réserver et payer à l'avance. Il y a une petite participation aux frais qui est demandée pour ce workshop, donc, présenté par Smok et intitulé Smop 2. Une exposition au retour d'Anderlecht, décidément on a pas mal de choses à vous faire passer là et qui sont autre chose que des problèmes liés à la drogue ou à des problèmes de personnel politique peu scrupuleux. L'expo s'appelle Saifo 1915, elle se déroule du 19 au 30 juin à Escale du Nord dans à Skeuth, au 147 avenue de Skeuth. Le mot Saifo signifie l'année de l'épée en araméen et désigne le génocide subi par le peuple syriaque en 1915, un épisode encore largement méconnu de l'histoire contemporaine. Ici, donc, les Syriaques, on a l'habitude de parler du génocide des Arméniens, mais donc en 1915, on a profité pour faire aussi quelques autres génocides et quelques autres massacres dans le monde occidental et plus particulièrement en Europe. Enfin, et pour terminer, une exposition qui se tient à la fonderie rue Ransfort à Molenbeek jusqu'au 28 juin. Le titre, c'est « Beldavia, votre nouvelle terre d'accueil ». Et donc, c'est à la fonderie rue Ransfort. Et là, le métro le plus proche est Comte de Flandre, et un petit bout à pied quand même. Voilà, terminé pour aujourd'hui pour l'agenda culturel. Je vous rappelle que si vous avez des annonces à nous faire parvenir pour des activités, eh bien, il ne faut pas hésiter, surtout pas hésiter à les envoyer bien à temps, de façon à ce qu'on puisse les prévenir, les auditeurs, bien à temps également. Alors, je vous propose de le faire via la voie informatique, en envoyant un mail à info@radioairlibre.net, Radio Air Libre au singulier et en un mot. Fin de l'agenda culturel, dans quelques instants la suite des programmes de Radio Air Libre.

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0: Chance des amants de Madame Muller.
1: Je n'ai absolument aucun alibi. 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

Alors là, je vous ai sorti des tiroirs quelques vieilleries, comme Fascination en 1933. C'était Florel qui chantait, qui nous chantait Fascination. Et Florel, de son vrai nom, Odette Rousseau, née en 1898 et décédée en 1974. C'était essentiellement une actrice. Elle a tourné dans 54 films, elle a aussi fait du music-hall. Et par exemple, pas de chance pour elle, elle est à Vienne en 1914 lors du déclenchement de la Première Guerre mondiale. Parce qu'à l'époque, les chanteurs et les chanteuses françaises voyageaient pas mal et ça s'est encore prolongé par après. Après la Première Guerre mondiale, certainement, avec des artistes comme Édith Piaf, bien sûr, ou alors des gens comme Maurice Chevalier, pour ne citer que ces gens-là. On pourrait aussi parler de Charles Trenet qui faisait des tournées aux États-Unis. Alors, Florel a entre autres tourné dans des films qui sont devenus des monuments, des grands classiques du cinéma, comme L'Atlantide de Pabst ou Lilian de Fritz Lang, ou encore Le crime de Monsieur Lang de Jean Renoir. Et très curieusement, puisqu'on est en train de parler de cinéma, le morceau que je viens de vous passer, Fascination, donc enregistré en 1933, a été repris dans, comme musique du film Le Tigre se parfume à la dynamite, un film de Claude Chabrol sorti en 1965. Alors, ce n'est pas la seule artiste à qui Claude Chabrol a fait appel pour ses musiques de films. Il en va de même de Pierre Nougaro qui a, par exemple, chanté Les Roses Blanches dans le film Masque. Alors j'ai bien dit Pierre Nougaro et pas Claude Nougaro, même si l'un est le fils de l'autre. Alors Pierre Nougaro a chanté pas mal de choses. Il était en fait chanteur lyrique, plutôt baryton. Et il a très rapidement découvert le monde de la musique. Il s'est inscrit au cours du conservatoire, etc., etc. Et alors, dans les années 50, il a pris les fonctions de directeur du théâtre de Besançon, puis du théâtre de Rennes en 1958. Et alors, à Rennes, par exemple, il renouvelle la programmation, ce qui fait que le public revient dans ce théâtre qui était un petit peu délaissé précédemment. Et voilà l'occasion aussi d'initier le public rennais au gala lyrique, au grand nom de l'Opéra de Paris. Et puis voilà, à partir des années 70, sa forte personnalité sera remarquée à la fois sur le petit et le grand écran, et il participera entre autres à de nombreux téléfilms. Et au cinéma, il tournera notamment pour Claude Chabrol et pour Claude Berry. Alors, ce qu'on va écouter aujourd'hui, ce n'est pas une chanson qui a figuré dans un film de Claude Chabrol, mais bien sa version du chant des Partisans. Alors, vous entendrez tout de suite que, au départ, c'est un chanteur lyrique, parce que sa version du Partisan est assez classique, disons, ou est chantée avec la voix d'un baryton.

Eh bien, il y avait donc Pierre Nougaro avec le chant des partisans, musique de Anna Marly, texte de Joseph Kessel et Maurice Druon, qui est devenu, comme vous le savez, l'hymne officiel de la résistance française. Et puis, c'était Anna Marly elle-même dans La complainte du partisan. Alors, c'est quasiment la même musique. C'est d'ailleurs, les deux musiques ont été composées par Anna Marly, qui s'est inspirée, si je me souviens bien, d'une chanson traditionnelle russe pour écrire cette musique. Mais là, La complainte du partisan, elle, pour les paroles, a été écrite à Londres en 1943 par Emmanuel d'Astier de la Vigerie, dit Bernard dans l'armée des ombres, dans la résistance, en tout cas dans la résistance française à Londres. Et donc, c'était une chanson qui est passée à plusieurs reprises sur la BBC, à destination, bien sûr, de la France occupée. Elle est devenue une chanson populaire dans les années 50 et l'a largement inspiré la version qui est chantée par Leonard Cohen, comme vous avez pu le remarquer. Alors, tant qu'on est avec ces chansons et ces chanteurs qui font référence à la Seconde Guerre mondiale, Florel, c'était la première, mais enfin, bon... Les autres, là, Pierre Nougaro, Anna Marly, c'est la Seconde Guerre mondiale. Eva Busch, chanteuse allemande, née en 1909 et morte en 2001. Et en fait, Busch, c'est le nom de celui qui fut pendant tout un temps son mari, à savoir Ernst Busch, qui est un chanteur populaire et militant allemand. Moi, j'ai encore trouvé des disques de Ernst Busch assez facilement dans les années, fin des années 80, en Allemagne de l'Est. C'était effectivement un chanteur militant qui chantait par exemple des chansons avec des textes de Bertolt Brecht et des choses comme ça. Alors Eva Busch, elle, ça ne s'appelait pas comme ça, puisque elle est la fille illégitime d'un chef d'orchestre d'une part et d'autre part d'une chanteuse. C'est une cantatrice wagnérienne née aux États-Unis, Amy Burke Zimmerman. Alors, Eva Busch a été directement plongée dès son enfance dans le piano, le violon, 5 ans, 9 ans, la danse classique, le théâtre, etc. Et elle suit entre autres les cours de Max Reinhardt. Puis elle devient une vedette au début des années 30. Elle enregistre ses premiers disques à l'époque et c'est à cette même époque qu'elle épouse Ernst Busch. Et puis en 1933, comme vous le savez, en Allemagne, Hitler arrive au pouvoir et George Busch doit s'enfuir avec sa femme et il s'installe à Paris. Et là, elle chante en allemand, en français, en anglais, elle devient une vedette internationale. Elle chante partout, sauf où Hitler était, comme elle avait l'habitude de le dire. Alors, ils sont tous deux, Ernst et Eva Busch, déchus de leur nationalité allemande en 1937, comme ça se faisait beaucoup à cette époque-là, et ils vont rejoindre les brigades internationales en Espagne à ce moment-là. Ils divorcent, mais ils resteront amis. Et Eva Busch sera engagée par la firme française des disques Columbia. Et pendant la guerre, ou juste à l'époque de la guerre, elle devient la maîtresse du directeur de ces disques Columbia, un certain Bérard. Elle suivait en cela, elle prenait la succession de la chanteuse Damia. Alors, elle est arrêtée par la Gestapo en 1941. Elle va toujours penser que c'est ce fameux Bérard qui l'aura dénoncé. Et elle va, bien sûr, être interdite de chanter, de se produire sur scène. Mais surtout, elle sera déportée comme prisonnière politique à Ravensbrück. Elle y passera 3 ans. Elle dira que la haine l'a tenue en vie. Elle est libérée en 1944 et elle retrouvera Ernst Busch à Berlin avant de rejoindre Paris en novembre 1945. Et alors, elle va de 1980 à 2001, donc jusqu'à sa mort,
être active en Allemagne, entre autres en télévision, mais elle va également écrire des livres. Autrement dit, une vie bien remplie. Et après tout ce blabla, vous avez bien mérité que je vous passe la chanson Bellamy, Eva Busch, enregistrée en quelle année donc, je vais vous dire ça tout de suite, en 1940. C'est la musique du film Bellamy, bien entendu, qui a également été reprise par Claude Chabrol dans le film La ligne de démarcation, puisque c'est une chanson qui est une chanson d'époque et pas uniquement la chanteuse.

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Alors, la chanson, vous la connaissez, Parlez-moi d'amour, et c'était par une de ses principales interprètes, Lucienne Boyer. En fait, de son vrai nom, Émilienne Henriette Boyer, née à Paris en 1903. Alors, elle a commencé comme modiste, puis comme modèle pour le peintre Fujita et pour le peintre Domergue. Et elle commence son apprentissage de chanson, appelons ça comme ça, au cabaret chez Fischer. Puis elle joue au concert.

0: la Dame Blanche de Saint-Germain. Alors, c'est une figure, comment dirais-je, emblématique de la rive gauche. À Paris, vous savez qu'il y a des cabarets des deux côtés. À Paris, rive gauche, rive droite. Alors, rive gauche, bien oui, c'est là que se sont lancés toute une série de chanteurs, je veux dire, de classiques, chanteurs classiques qui conviennent tout à fait bien dans cette séquence de chansons françaises. Alors, Saint-Germain-des-Prés, évidemment, avec la bohème parisienne de l'après-Seconde Guerre mondiale. Cora Vauquer était la dame blanche, en comparaison de Juliette Gréco, qui, elle, était la dame noire, la dame en noir de Saint-Germain. Alors, Cora Vauquer, ce sont aussi les chansons de Jacques Prévert et Cosma. Elle a par exemple enregistré Les Feuilles Mortes. Elle a aussi chanté Léo Ferré, Barbara, Jacques Brel, Serge Gainsbourg. Et peut-être que le morceau le plus connu qu'elle ait chanté, c'est La Complainte de la Butte, qu'on va écouter dans un instant. Sans oublier de vous dire qu'elle a aussi chanté, Cora Vauquer, des chansons du Moyen-Âge qu'elle avait un petit peu remis au goût du jour, comme par exemple La Complainte du roi Renaud. Et alors, bien sûr, des poèmes, des poètes comme Apollinaire, Aragon et quelques autres. Elle a aussi chanté « Quand les hommes vivront d'amour » de Raymond Lévesque. Raymond Lévesque qui a débuté sa carrière non pas au Québec, mais bien à Paris, comme Félix Leclerc et bien d'autres. Alors, on va écouter Cora Vauquer donc dans La Complainte de la Butte, mais pas dans une version studio, dans la version extraite du film French Cancan, un film de Jean Renoir, qui date de 1954. Cora Vauquer.
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0: Et bien voilà, après Cora Vauquer, donc, en 1954, avec cet extrait du film French Cancan, La Complainte de la Butte, Jean Renoir et Georges Van Paris. Et moi, je me souviens très bien de cette chanson, ou du moins de certains passages de cette chanson, parce que mon père l'a chantée quand j'étais enfant. C'est comme ça que je me demandais toujours, mais qu'est-ce que c'est que cette mandigote? Qu'est-ce qu'il veut dire avec ça? Là, ce qu'on vient d'écouter, c'était plus Cora Vauquer, mais on était toujours dans la musique de film avec Xavier Deprat et Enfant de la Haute Ville, extrait de la bande originale du film Paris la Belle de Pierre Prévert. Et là, la chanson était de Jacques Prévert pour les paroles et de Louis Bessière pour la musique. Alors, Paris la Belle a été pris du jury au Festival de Cannes en 1960. C'est un court-métrage qui proposait un commentaire de Jacques Prévert, dit par Arletty. Quant à Xavier Deprat, de son vrai nom Xavier Marcel Delaruelle, 1926-1994, c'est un chanteur lyrique. Il chantait à l'Opéra de Paris et il était également comédien. Il a par exemple joué dans le film L'Emmerdeur d'Edouard Molinaro avec Jacques Brel, dans Mort d'un pourri de Georges Launer ou dans Les Sœurs Brontë de André Téchiné. Alors on va rester dans les musiques de films et un truc assez marrant aussi, c'est Bob Martin. Alors ne me demandez pas qui est Bob Martin parce que impossible de trouver vraiment des informations sur lui. Par contre, sur le film... Le film « Voulez-vous danser avec moi ?», dont la musique est de Henri Crolla, les paroles c'est toujours Jacques Prévert, eh bien « Voulez-vous danser avec moi ?», c'est un film de Michel Boiron, il date de 1959, donc à peu près la même époque que la chanson qu'on vient d'écouter. Et dans ce film, on voit entre autres Dario Moreno qui engage un nouveau, il est directeur d'une école de danse, et il engage une jeune professeure de danse, une certaine Brigitte Bardot. Enfin, c'est elle en tout cas qui joue le rôle. Et on peut voir dans un extrait Dario Moreno qui danse le tango et le mambo avec Brigitte Bardot. Alors vous avez compris tout de suite que ce film « Voulez-vous danser avec moi ?» a comme sujet et comme intrigue et comme unique intérêt la danse. Bob Martin.
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0: Marie Laforêt avec Tumbleweed, extrait de la bande originale du film de Marcel Moussy, Saint-Tropez Blues, un film sorti en 1961. C'était le début de la mode de Saint-Tropez, etc. Et avant même que Brigitte Bardot n'y fasse sensation. Alors, Jacques Prévert, mis en musique par Henri Crolla et l'orchestre sous la direction de André Oder. Musique de film, donc. Marcel Moussy, qu'on a oublié depuis lors. Un film avec Marie Laforêt elle-même, Jacques Higelin, Stéphane Audran et Claude Chabrol, pour ne citer que ceux-là. Alors, une autre personne qui a chanté Jacques Prévert, c'est Ursula Vian. De son vrai nom, Ursula Kübler, c'est une Suisse, c'était la deuxième épouse de Boris Vian. Elle a été danseuse, entre autres avec Maurice Béjart, et actrice dans les films de Louis Malle, d'Agnès Varda et de Roger Vadim, entre autres. Elle a tourné dans le film French Cancan de Jean Renoir en 1954, dans l'écume des jours de Charles Belmont en 1968. Ursula Vian, ou de son nom de jeune fille, Kübler, était née en 1925, elle est morte en 2010. Et là, on écoute Elsewhere, extrait de la bande originale du film TV, du téléfilm de Pierre Prévert, À la belle étoile. Et là, la musique est de Jean Wiener, sur des paroles donc de Jacques Prévert. Ce sont des chansons très courtes, il faut bien l'admettre.
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Alors, après Ursula Vian, il y avait Barbara avec D'elle à lui en 1958, c'est-à-dire peu de temps, au fond, après les débuts, juste quelques années plus tôt, à Bruxelles de Barbara. Puis il a été quand même réussi un petit peu se faire connaître et à enregistrer quelques disques, dont celui qu'on vient d'écouter. Puis là, un gamin de Paris, c'était Mick Michel en 1951. Alors, qui était Mick Michel, de son vrai nom Paulette Michet? Elle est née à Lyon en 1922, auteur-compositeur-interprète. Elle a fait les Beaux-Arts à Lyon et puis fondé un atelier de publicité. Et en 1947, donc à 25 ans, elle gagne un tournoi de chansons à l'ABC. Et puis c'est le début de sa carrière musicale. En 1949, elle passe à l'émission de Jean Nohain, remportant en 1950 le prix de la chanson de charme avec Marchand de poésie. Et puis succès avec Un gamin de Paris, par exemple, et encore quelques autres chansons. Et puis après, là, j'ai fait oublier, il y a aussi le grand âge qui vient. La suivante dans notre répertoire de chansons françaises, autre chanteuse dont on a peut-être oublié le nom, Maria Candido, née à Hyères en 1927 sous le nom de Simone Marius, ascendance napolitaine. Alors elle, c'est le parcours classique, c'est pas les radio-crochets, prix du conservatoire de Toulon. Ensuite, elle se lance dans l'opérette, entre autres Rêve de valse avec Marcel Mercès, avant de devenir une chanteuse sentimentale à tendance exotique, dirions-nous, dans les années 50. Alors, autant écouter sur pièce avec une chanson qui est d'un kitsch assez remarquable, mais il faut bien vous l'avouer, essayez toujours de la chanter pour voir. Je te le. C'était en 1953, c'est l'histoire d'un gars qui bégaye, mais je vous assure qu'il faut une certaine, comment dirais-je, prononciation. Faut pas être bègue pour chanter cette chanson-là. Maria Candido.

0: Alors là, vous avez reconnu Georges Brassens, évidemment, avec « Ça s'est passé un dimanche ». Georges Brassens n'a pas chanté que le gorille, que les amoureux des bancs publics et des choses comme ça. Il a aussi chanté des chansons, parfois, qui n'étaient pas à lui, ou des chansons qui étaient des chansons, parce qu'il avait envie de les chanter, tout simplement. Avant ça, François Hardy avec « Il n'y a pas d'amour heureux », poème de Louis Aragon, mis en musique par Georges Brassens. Et ce n'est pas la seule fois que Georges Brassens a mis des poètes en musique, qu'il l'a fait à plusieurs reprises. Alors, ce que je vous propose à présent, c'est un morceau un peu étonnant, une rencontre, ou peut-être inattendue, entre Charles Trenet et Georges Brassens. Ils vont chanter une petite chanson et il y a au départ un petit dialogue, une petite mise en scène. En quelque sorte, vous allez entendre ça tout de suite.
1: Il y en a une aussi que j'aime beaucoup et que je regrette de ne pas vous entendre chanter souvent, c'est Le Petit Oiseau.
2: Ah, vous êtes joli,
1: non, mon ça, petit oiseau. Non, ça c'est autre chose, c'est un autre oiseau, un véritable oiseau. Là.
2: Ah oui, petit oiseau dans la campagne. Ah oui, mon Dieu, dans quel temps c'était ça
1: Anut.
2: Anut, bon, alors Anut.

Alors, deux versions exotiques, puis-je dire, de chansons de Jacques Brel. Il y avait donc d'abord Milva, avec la chanson « Des vieux amants ». C'était un enregistrement réalisé par Rai Duo en télévision. Et vous avez entendu d'ailleurs Milva qui présentait elle-même cette chanson. Ce n'est pas la première fois qu'elle chantait des chansons en français, premièrement, ou des versions italiennes de chansons françaises. Elle a chanté, comme je vous l'ai dit, Milord. Elle a aussi, à Paris, chanté Edith Piaf. Elle était la première interprète non française à chanter Edith Piaf. C'était sur la scène de l'Olympia en 1962. Alors cette personne... assez étonnante, a plus d'une corde à son arc, puisqu'elle a également chanté dans l'opéra de Katsu de Brecht et Kurt Weill, Theodorakis, à l'époque de la dictature des colonels. Elle a travaillé ensuite avec Luciano Berio, grand maître italien de la musique dodécaphonique. Elle a, dans ce cadre-là, chanté un opéra de Berio sur un texte inspiré par Italo Calvino sur la scène de la Scala de Milan, ainsi qu'à l'Opéra de Paris, par exemple, et encore à bien d'autres endroits. Après ça, elle a travaillé avec Ennio Morricone, avec Francis Lai, avec Vangelis et quelques autres, jusqu'à interpréter aussi les tangos d'Astor Piazzolla au Théâtre des Bouffes du Nord à Paris. Alors voilà quelques données sur ce personnage assez... La RFA, reçu des mains du président allemand Horst Köhler pour ses interprétations assez personnelles et intéressantes.

sainte du répertoire de Brecht et Weill. Alors, Julius Iglesias, qu'on a écouté par la suite, a donc aussi interprété Jacques Brel, et Julius Iglesias est surtout connu pour ses exploits sportifs en tant que footballeur de renommée internationale. Alors, on écoutait une version bilingue, d'ailleurs, de « Ne me quitte pas, if you go away », et je vous propose la même chanson, chantée par une interprète qui est aussi un peu passée hors de mode, puisqu'il s'agit de Frida Bocara et de sa très belle voix. Et Frida Bocara, c'est les années 60, les années 70. Ici, c'est un enregistrement en public en 1970. Frida Bocara.

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sortait nettement mieux dans du Brel que certains autres. Je pense à Iglesias, écouté précédemment, de La Quête. Et là, vous avez probablement reconnu cette version de La Vie en rose de Grace Jones. Grace Jones qui avait remis au goût du jour

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7: En droit, il y a quelque chose qui est souvent invoqué, c'est la question de l'état de nécessité. Au vu de l'urgence climatique, il y a 6 des seuils critiques irréversibles de mise en cause de l'habitabilité de la planète, et notamment celle du cycle de l'eau douce, qui ont été franchis dans les 10 dernières années.
8: Benoît Feuillu, co-porte-parole des soulèvements de la Terre.
7: Et là, on a un parquet qui a expliqué qu'il n'y avait pas d'urgence à agir, qu'il n'y avait pas d'état de nécessité climatique, donc qu'on devait être condamné. Si on s'est retrouvé à agir hier à Sainte-Soline, et si on se retrouve à agir demain devant n'importe quel prochain chantier de méga-bassine, c'est parce qu'on considère tous qu'il y a état de nécessité et qu'il y a urgence. Est-ce qu'il y a aussi une justice pour les dirigeants de ce pays qui martyrisent leur population et qui les empêchent de se rebattre pour leurs droits vitaux? Et c'est ça qu'on va mettre en cause au tribunal aujourd'hui.
8: 27 mai 2026, vous voici à nouveau devant le tribunal de Poitiers, dans ce parc où 500 personnes sont venues soutenir les 4 co-porte-parole de leurs collectifs et syndicats, accusés d'avoir organisé la manifestation de Sainte-Soline du 25 mars 2023. Sainte-Soline, où 3000 gendarmes ont lancé plus de 5000 grenades sur 30 000 manifestantes et manifestants, faisant 200 blessés graves, dont 2 comas,

0: tout ça pour défendre un grand trou vide où il n'y avait rien à dégrader. Après la répression policière, répression judiciaire, avec dès le départ des magistrates et magistrats qui font semblant de ne pas comprendre la différence qu'il y a entre porte-parole et organisateur. Il s'agit de faire payer des boucs émissaires qui ont osé parler pour leur collectif, faire des exemples pour dissuader toute contestation. Ce 27 mai est donc une énième étape de l'interminable calvaire judiciaire de Julien Le Guay, co-porte-parole de Bassine Non Merci, dont on vous a raconté les audiences de décembre 2025, mars 2026 au tribunal de Poitiers et le procès de mai 2026 au tribunal de Paris. Également convoqué à ce procès du 27 mai à Poitiers, Benoît Feuillu, co-porte-parole des Soulèvements de la Terre, et Nicolas Giraud et Benoît Jaunet, co-porte-parole de la Confédération Paysanne. Au-delà de ce procès pour organisation de manifestations illégales qu'ils n'ont pas organisées, ces quatre porte-paroles vont aussi évoquer la LUA, loi d'urgence agricole votée par les députés de droite, texte méphitique qui signe la mort de nos campagnes avec plus de fermes-usines, plus de mégabassines, plus de pesticides cancérigènes, plus de suicides de petits agriculteurs esclavagisés et broyés par l'agro-industrie. Salut les amis, c'est JBD pour Polémique, c'est la voix off.com et pour votre radio encore libre préférée, No Basaran et No Pasaran non plus. Un village anti-bassine est donc à nouveau sorti de la terre du parc qui fait face au tribunal de Poitiers où, lors d'une précédente étape de son marathon judiciaire, Julien Le Guay s'est vu infliger 20 000 euros d'amende et 6 mois de port de bracelet électronique.
1: Mesdames, messieurs, qui veut son petit bracelet électronique pour mettre à la cheville, à garder pendant 6 mois? C'est aussi votre laissez-passer pour rentrer au tribunal.
2: Bonjour Christian.
3: Salut.
2: En cette période de canicule, tu es presque le corps nu.
3: Je m'habille d'un bracelet électronique en tissu bleu que je vais devoir porter comme beaucoup d'entre nous pendant 6 mois pour la défense de l'eau.
2: On en connaît un qui en a un vrai,
3: un
2: le bracelet
3: vrai,
2: électronique.
3: Ouais. Il veut pas nous le prêter.
2: Alors Julien s'interrogeait l'autre jour pour savoir s'il aurait un bracelet électronique du même modèle que celui de Nicolas Sarkozy, c'est-à-dire un bracelet électronique qui permet de prendre des vacances aux Seychelles.
3: Il y a la demande qui est faite. Hein.
2: Oui.
3: Après, c'est avec le juge d'application des peines qui va en décider. Quoi. Les voyages, je sais pas s'ils seront autorisés. Même chez lui, il sera dans les luttes. Par les téléphones, on peut travailler.
2: Est-ce qu'il aura le droit de lire la Bible et le Comte de Monte Cristo? Et d'écrire un livre?
3: Il est plutôt en train d'écrire une bande dessinée. Hein.
2: Alors je crois que quelqu'un aimerait son bracelet électronique. Donc on rappelle, c'est une bande de tissu bleu. Ah, toi, tu l'as pas mis à la cheville?
4: Non, parce que ça se voit mieux, là.
5: Voilà. Ah oui, c'est vrai.
4: Ouais.
3: Il veut son bracelet électronique.
0: Même dans les moments les plus dramatiques, ces mouvements Bassine Non Merci et Soulèvement de la Terre font montre de leur stupéfiante force vitale de joie, de fête, et tout s'y passe toujours en musique et en chansons.

0: La prise de parole va commencer déjà par une lecture d'un texte qui a été écrit à plusieurs mains, plusieurs bassines non merci.
1: Nous étions 100, nous étions 1000, nous étions 1000 et 100. Dans sa chanson « Hommage à la manifestation de Sainte-Soline du 25 mars 2023 », Christian Paché, artiste du Poitou, fait revivre notre foule qui convergeait vers la méga-bassine, ce gros cratère vide gardé par des robots. Il chante « Nous sommes venus nombreux du fond de nos villages, des villages que nos vieux ne reconnaissent plus. Ils ont été vidés et vendus nos campagnes à la spéculation qu'on ne rassasie plus. Oui, nous étions nombreux et nombreuses à converger de toute la France et d'Europe. Nous étions 30 000. Et nous n'étions pas seulement des milliers de corps, nous étions des milliers de voix. Nous étions venus pour dire notre détermination à lutter contre l'accaparement de l'eau, pour chanter notre joie de le faire ensemble, pour crier notre colère face au projet destructeur que l'État impose par la force. Nous étions venus pour porter une parole, celle du peuple de l'eau. Pour la rendre inaudible, l'État a employé les pires méthodes. Il l'a recouvert de bruits de tirs et d'explosions de grenades. Il a tenté de nous faire taire à jamais. Pourtant, le soir même, nous témoignions, nous reprenions du souffle et de la voix. Et depuis, nous n'avons jamais cessé. Nous poursuivons la lutte, notamment en prenant la parole partout. Dans des réunions publiques pour informer les habitants et habitantes des chantiers qui se préparent. Dans les médias pour alerter et défaire le discours du gouvernement. Dans les manifestations pour continuer à dire notre désaccord et pour encourager d'autres à nous rejoindre. Dans les ouvrages qui font trace de nos expériences

0: collective. Jamais nous n'avons laissé s'installer le silence et jamais il ne s'installera. Il n'y a pas quatre porte-paroles, comme voudrait le faire croire l'État, en réprimant et en assignant en justice nos camarades. Au sein de notre lutte, comme au sein de toutes les luttes sociales et écologiques, il y a des dizaines, des centaines, des milliers de porte-paroles. Dans les rues comme aujourd'hui, ici, dans tous les collectifs, associations, syndicats, mouvements et partis, groupes d'autodéfense et d'éducation populaire, qui s'organisent au quotidien contre la destruction du vivant et la montée du fascisme, elles et eux sont nos porte-paroles.
1: Ce procès en appel est une nouvelle occasion de dire collectivement que défendre l'eau face à la catastrophe écologique est une nécessité vitale. Manifester, s'organiser, désobéir sont des droits fondamentaux. La lutte contre les bassines sont légitimes, ancrées et toujours aussi déterminées. Les alternatives existent, elles se pratiquent et font leurs preuves. Ce procès en appel est une nouvelle occasion de redire collectivement que nous nous tenons toujours aux côtés des blessés graves qui attendent des nouvelles de leurs plaintes depuis près de 3 ans et qui ont dû subir un véritable fiasco judiciaire. Autant d'auditions complaisantes des gendarmes de l'IGGN à la privatisation pure et simple de justice par un procureur zélé. Mais hasard du calendrier, Mediapart et Libération viennent de révéler l'identité du tireur qui a grièvement blessé Serge en effectuant un tir tendu depuis son véhicule blindé. Pourtant, c'est toute la hiérarchie qui doit être identifiée et jugée pour avoir sciemment organisé l'opération de répression qui ont marqué la manifestation du 25 mars 2023 contre la bassine de Sainte-Soline. Le ministre de l'Intérieur de l'époque, Darmanin, a été à la manœuvre. Il est aujourd'hui ministre de la Justice. Pur scandale, pure provocation. Nous appelons à sa destitution et à sa comparution immédiate. L'État fait la sourde oreille, mais nous ne sommes pas dupes. Nous savons qu'il nous attend à défaut de nous écouter. Il pense qu'à force de crier, nous perdrons notre voix, mais il se trompe. Nous sommes suffisamment nombreuses et nombreux pour nous relayer. Partout, notre voix porte, nos rangs s'étoffent. Ainsi, depuis 5 ans, de nouveaux collectifs locaux, Bassines Non Merci, voient le jour. Après la Vendée, les Deux-Sèvres, la Vienne, la Charente-Maritime, la Boutonne, des habitants et des habitantes du Finistère, du Berry, du Puy-de-Dôme, du Gard, de l'Hérault, de l'Indre-et-Loire ont rejoint le mouvement. La région parisienne s'est soulevée et a gagné. Le Maine-et-Loire, la Sarthe entrent en lutte. Devant vous, aujourd'hui, nous sommes de l'Inter-Bassines, un collectif qui réunit des membres des groupes locaux pour échanger, mutualiser...

0: Ceci, à défaut d'entendre le reste, cela n'arrivera pas. La lutte continue. Où que des travaux de bassines débutent, ici ou ailleurs, nous nous soulèverons toujours. Car le peuple de l'eau est une hydre fascinante, immortelle, dont les membres se coordonnent, pensent et agissent ensemble et qui se renouvellent à l'infini. Nobassaran.
1: Merci. Elles sont et ils sont venus en force aujourd'hui et les tracteurs le prouvent. J'invite la Confédération Paysanne à prendre la parole.
2: Ça fait 24 ans que la Confédération Paysanne se mobilise. La première manifestation a eu lieu en 2002 en Charente avec la présence de la moustache de José Bové, déjà présent pour dénoncer cette situation clairement catastrophique. 14 ans qu'on essaye de nous faire croire que c'est juste, alors que nous, cette lutte, elle est avant tout pour nous sociale, elle est avant tout pour nous paysannes. Il s'agit bien là, en premier lieu, d'une question d'accaparement de l'eau. Tout ce que l'on souhaite, c'est qu'il y ait un partage de cette ressource qui va être de plus en plus limitée dans le temps. Et donc de notre pot commun, est-ce que c'est normal aux désiseurs, alors même que des maraîchers, des maraîchères n'ont pas accès à cette ressource? Non. Notre boussole, ça doit rester la souveraineté alimentaire. Et aujourd'hui, le système méga-bassine

0: Et il va falloir vraiment qu'on mette le paquet pour dire c'est pas le monde dont on veut, ça n'est pas possible. La France ne peut pas continuer à se gargariser d'être un État soi-disant démocratique, un État de droit, le fameux État où est née la Déclaration des droits de l'homme. On a été montré du doigt par l'ONU, par des organisations internationalistes qui disaient c'est pas possible, il se passe quoi en France depuis les Gilets jaunes, il se passe quoi? C'est quoi ce délire que vous êtes en train de faire subir au peuple français? Et ces traumatismes-là, on pense fort, on l'a dit tout à l'heure, aux quatre plus grands blessés, à Serge, à Michael, à Alix et Olivier. Il y a eu non-assistance à personne en danger et c'est l'État qui est responsable de cette non-assistance. L'État assassine, ouais. En fait, on était des milliers et aujourd'hui, on accompagne les camarades inculpés parce que c'est pas possible, en fait, qu'on continue de choisir une poignée de militants, de manifestants, porter la lourde responsabilité, en fait, d'une lutte collective. Et cette lutte collective, on le redira jamais assez, c'est une lutte collective pour l'intérêt général, pour l'intérêt commun. On se bat pas pour des intérêts privés, on se bat pour toutes et tous. On condamne, en fait, les défenseurs de l'eau alors que les forces de l'ordre qui ont commis des fautes graves, qui ont commis des tirs tendus, mortels, n'ont pas à être inquiétés. Ça fait 3 ans que la justice ne fait rien. Hier, Mediapart prouve quel est le gendarme qui a fait ce tir tendu, qui a blessé Serge Nunez. Ose parler d'usage proportionné de la force, à nouveau. C'est au-delà du possible, c'est au-delà de l'imaginable. La justice a failli. Ça fait 3 ans que la justice ne fait rien. Comment on peut continuer à avoir confiance, en fait, dans un système qui a complètement déraillé? Et puis on l'a vécu après cette violence policière, cette violence judiciaire. Il y a eu les appels à la dissolution, il y a eu la haine, il y a eu les menaces. Et toutes les organisations, qu'elles soient Soulèvement de la Terre, Bassine Non Merci, Confédération Paysanne et plein d'autres, on s'en est pris plein les dents. Alors qu'on défendait un droit inaliénable, un droit de la population à l'eau. Ce gouvernement, il est complice et on le voit mois après mois, année après année. On l'a vécu cet hiver avec la Confédération Paysanne où... La veille, la FNSEA arrive avec les gros tracteurs devant l'Assemblée nationale. C'est tapis rouge pour la FNSEA, pour Arnaud Rousseau. Le lendemain, alors qu'on manifestait pour demander une justice dans les aides publiques données aux paysanneries des Outre-mer, on s'est retrouvé à 52 responsables syndicalistes en garde à vue. Il y a un deux poids deux mesures qui est insupportable, infaisable. Cette répression-là, elle ne s'arrête pas, elle continue, elle se durcit. On est face à un système agro-industriel qui est ultra protégé par l'État, par la justice, par les forces de l'ordre. Il va falloir qu'on soit hyper costaud, va pas falloir qu'on lâche l'affaire, malgré tout ce qu'on se prend dans les dents. La montée de l'extrême droite, c'est là maintenant que ça se joue, c'est là maintenant qu'il faut résister. L'année prochaine, on sait pas trop ce qui va devenir de nos luttes de convergence, de nos luttes syndicales. Nous, syndicats paysans, on sera qui demain si l'extrême droite est au pouvoir? Est-ce qu'on pourra continuer à être syndiqués dans une France dirigé par le RN? Il y a un devoir de résistance. Ce devoir de résistance, on n'a pas le choix en fait de le continuer. On n'a pas le choix. Pour l'eau, certes, pour la terre, pour la souveraineté alimentaire. La souveraineté alimentaire, c'est le droit des peuples de décider de son agriculture et de son alimentation. Et normalement, tous les citoyens, toutes les citoyennes ont le droit de décider qu'est-ce qu'on va manger demain et comment on va le produire. Mais aussi, une lutte pour les droits humains, le partage des richesses, un accès aux droits pour toutes et tous. Et ce qu'on va demander surtout aujourd'hui, c'est la relax pour les inculpés, relax pour les prévenus d'aujourd'hui. Merci.
1: Alors que nos collègues sont dans le tribunal, on est quand même en train d'étudier à l'Assemblée nationale un projet de loi d'urgence agricole. Nous, à la Confédération Paysanne, on s'oppose depuis le départ à cette loi d'urgence agricole. La seule urgence qu'elle révèle, c'est l'urgence d'Annie Genevard du gouvernement à répondre aux injonctions de la FNSEA. Ils ont encore récupéré les colères agricoles qui se sont exprimées légitimement cet hiver pour avancer sur leur agenda productiviste. Oui, il y a urgence à agir pour le revenu des paysans, pour le renouvellement des générations, pour la transition agroécologique que tous les paysans et paysannes appellent de leur vœu, hein, puisque je rappelle, il y a une étude qui a dit que 90% des paysans et des paysannes étaient prêts à engager une transition agroécologique pour peu qu'on les accompagne. Mais dans cette loi-là, il n'y a rien pour faire face à cette transition et au revenu des paysans et des paysannes, encore je vous le dis. Et puisqu'il y a des parlementaires avec nous, les féliciter pour le combat qu'ils mènent à l'Assemblée nationale. Je ne félicite pas, par contre, une grande partie des parlementaires qui ne voient à travers cette loi d'urgence que la nécessité de nous faire stocker de l'eau, d'irriguer, pour satisfaire, encore une fois, l'injonction de la FNSEA, de l'agro-industrie, d'une minorité d'oligarques agricoles, en fait, qui accapare l'eau, qui accapare les subventions, qui accapare les sols, et qui va tous nous faire crever. Les élus qui ont ces paroles-là, là, vous les citoyens et les citoyennes, il faudra les attendre au tournant dans les élections, parce que c'est inadmissible de ne pas défendre l'intérêt général.

0: l'intérêt des paysans et des paysannes et l'intérêt des citoyens et des citoyennes.
1: La CGT, rapidement.
2: Moi, j'ai été condamné sur Sainte-Soline 1 pour organisation d'une manifestation interdite en Deux-Sèvres pour la CGT. Il y a un camarade de Solidaire qui a été condamné aussi. Tout notre soutien aux inculpés, ce qu'on demande, c'est la relaxe, parce que c'est clairement un procès politique contre la défense du bien commun. On ne peut pas se laisser faire là-dessus. Il y a des répressions syndicales qui sont énormes en ce moment, et des répressions surtout sur les questions écologiques, notamment notre secrétaire confédérale Sophie Binet, qui est attaquée par Tefal sur la question des PFAS. On ne peut pas continuer comme ça. Il faut sauver notre planète et il faut protéger notre bien commun, l'eau. Parole aux inculpés d'aujourd'hui.
3: À poil, Tefal.
4: Eh ben, nous aussi, on va dire ça pour les soulèvements de la Terre.
5: Benoît Feuillu, co-porte-parole des soulèvements de la Terre.
4: Je vais foncer aussi au tribunal et j'irai serein. En fait, ce que vous ont dit l'inter-BNM, c'est aussi ce qu'on va aller dire à la juge. Et pourquoi on y va serein? C'est parce qu'on sait que malgré la loi d'urgence agricole, même s'il redémarre des projets de méga-bassines cet automne, bah nous, on a confiance en allant au tribunal que vous tous et vous toutes et des milliers et des dizaines de milliers de personnes les en empêcheront de nouveau et iront sur le terrain pour les en empêcher. Et si on n'avait pas cette conviction, on n'irait pas serein au tribunal, mais là, du coup, on y va. Et je vous dis un dernier mot. On va parler d'une manifestation passée. Et la répression de cette manifestation passée, elle vise à nous terrifier, à nous faire renoncer, à nous faire taire et à ce qu'on s'arrête de lutter. Et ça n'a de toute évidence pas marché du tout. Dès le 10 ou 12 juillet, on va aller protéger l'eau vers Compiègne contre le méga canal et c'est hyper important. Et le 26 septembre, on va se retrouver ensemble avec des milliers d'autres devant un des plus gros sites de production de pesticides dans le nord de la France pour dire que partout, il faut arrêter la production de pesticides et aller les chercher à la racine du mal, là où ils sont produits. On le fera de nouveau avec des paysans, avec des ouvriers du secteur et avec tous les défenseurs et défenseuses de l'eau le 26 septembre.
6: Et je vais faire très très vite parce que l'heure tourne et dans 10 minutes, ben, on est devant les fourches caudines de la loi. On est 500 cet après-midi et c'est vraiment super. Et puis l'autre truc, avant de passer la parole à Anne et Lisa, moi j'ai qu'une hâte, hein, c'est qu'on sorte de là-dedans et puis qu'on se retrouve tous ce soir pour faire ce qu'on fait à chaque fois, pour faire face à cette oppression. Une grosse belle fête, comme on aime les faire tous ensemble. Et un grand, grand merci aux artistes qui, une nouvelle fois, se sont mobilisés. Un grand merci à la Misole, aux copains de la technique. En fait, si tout ça est possible, c'est qu'il y a aussi des gens qui militent de cette manière-là et qui mettent leur savoir-faire dans le pot commun. Merci à vous tous. Et merci Anne et merci Lisa. Et je te donne la parole parce que je crois que tu rentres avec nous au tribunal.
7: Bonjour à toutes et à tous. Donc, je suis Anne Steinbach-Ternoir, députée de la France Insoumise de Haute-Garonne. Par ma voix, vous avez aujourd'hui le soutien complet de tout mon groupe parlementaire, de tout notre mouvement de la France Insoumise. Soutien aux quatre camarades qui vous passent aujourd'hui à la justice, mais plus largement, soutien à tout votre mouvement, à votre combat ici, qui est un combat d'intérêt général pour l'eau. Je crois qu'on ressent tous aujourd'hui bien, hein, dans notre chair, à quel point c'est un combat urgent et nécessaire. Aujourd'hui, justement, dans l'Assemblée, avec Lisa, on s'est échappé cet après-midi, mais comme le disait Stéphane tout à l'heure, nous faisons face au projet de loi dit d'urgence agricole, qui est une horreur et qui, comme après Duplomb, comme après plein d'autres textes iniques, favorise encore et toujours les méga-bassines au bénéfice de quelques-uns, au détriment de absolument tous les autres, paysannes et paysans compris. On vit aujourd'hui un moment assez hallucinant, je trouve. D'un côté, la justice environnementale vous donne raison, puisque la bassine de Sainte-Soline est quand même toujours déclarée illégale, comme d'autres décisions qui sont prises régulièrement contre les méga-bassines. Et de l'autre côté, vous faites face à un acharnement judiciaire absolument inédit, à des sanctions inédites et absolument insupportables. Et ça, c'est le reflet de la doctrine autoritaire que met en place ce gouvernement aujourd'hui, qui veut nous faire taire, qui veut vous faire taire, parce qu'il sait que vous avez raison et que le système qu'ils défendent, eux, est complètement moribond. Bon, alors ils ont recours à la force et comme vous tous ici, je pense, jamais je n'oublierai ce que j'ai vu à Sainte-Soline. Les 3000 agents autour d'un pauvre cratère avec leurs blindés, les 5000 grenades en 2 heures, les plus de 200 blessés, tout ce genre défiguré, ensanglanté dans la boue. Alors je voudrais le dire ici très fort, honte, honte éternelle au ministre Darmanin, au ministre Nunez, qui encore, monsieur Nunez, qui encore hier... Oui, honte, parce qu'ils ont déployé toute la violence de l'État et hier encore en hémicycle, alors que je l'interrogeais, le ministre Nunez a osé parler encore une fois d'une répression proportionnée. C'est absolument insupportable dans un État. l'état de droit. Et je termine juste là-dessus, je voudrais rappeler quand même que ces gens, malgré les 200 blessés, n'ont déclenché aucune enquête. Il a fallu attendre qu'il y ait les révélations de la presse avec les vidéos insupportables filmées par les gendarmes pour qu'il y ait une enquête. Et maintenant que Mediapart et Libération, eux, ont réussi à faire le boulot que les enquêteurs n'ont bizarrement pas réussi à faire en identifiant l'origine du tir qui a failli tuer Serge, eh bien, ça y est, là, ils nous disent « Ah oui, on va voir, on va pouvoir peut-être faire justice. » Franchement, c'est insupportable, c'est une impunité organisée. Encore une fois, ils savent ce qu'ils font, c'est de la violence d'État. Nous ne laisserons pas faire, nous réclamons justice pour les blessés. Nous avons une commission d'enquête, cette demande de commission d'enquête qui est toujours sur la table. Et nous demandons la relax pour tous ceux qui font face à la justice cet après-midi. Par chez moi, on dit beaucoup « Non macadam », je viens de Toulouse, contre une fameuse autoroute. Mais ici, je voudrais crier, c'est le même combat honnêtement, hein. C'est comme le méga canal. Et donc avec vous ici, je veux crier très fort « Non macadam !»
3: Je suis Lisa Bellucco, je suis députée de la Vienne et donc vous êtes ici sur ma circonscription. Je suis députée écologiste et je vais m'exprimer au nom de mon groupe parlementaire et puis des écologistes.

C'est la destruction de la gouvernance de l'eau, ce qu'il en reste. C'est la destruction des derniers garde-fous pour protéger l'environnement. C'est l'institutionnalisation des procédures bâillons. C'est la supercriminalisation de tout acte qui toucherait les agriculteurs. C'est le soutien à l'industrialisation de l'élevage. Et évidemment, c'est le soutien aux méga-bassines comme la seule et unique solution d'adaptation au changement climatique. Ce ne sont pas mes mots, ce sont les mots de la ministre de l'Environnement et de la ministre de l'Agriculture. Maintenant, le stockage de l'eau est un objectif de gestion de l'eau dans notre code de l'environnement. Alors à l'Assemblée nationale, on a définitivement basculé dans une ère trumpiste. Les mots n'ont plus aucun sens. Mais nous, nous nous battons avec nos mots, enfin on essaye. Mais vous, camarades, vous, paysannes résistantes, paysans résistants, qui êtes en train de rentrer dans le tribunal, et je vais accélérer, je suis désolée, militantes, militants, activistes, vous consacrez votre vie à la lutte. Vous êtes la digue, vous êtes un rempart face à un État qui défend les riches, qui nous criminalise, face à un État qui autorise la violence, galvanisant les forces de l'ordre prêtes à blesser, voire pire, comme l'ont révélé Mediapart et Libération. Alors pour cela, je vous dis merci. Et à vous qui comparaissez aujourd'hui et qui êtes en train de rentrer dans le tribunal, vous avez notre immense reconnaissance et notre immense respect et notre soutien sans faille et sans fin. Je serai toujours à vos côtés, même si je vous l'avoue, j'ai un peu peur. J'ai peur des menaces, j'ai peur de me faire à nouveau frapper en manif comme je l'ai été, moi aussi, malgré mon écharpe. J'ai peur de ces mots qui n'ont plus aucun sens à l'Assemblée. Mais parce que vous êtes là, parce que vous risquez vos vies, et pour nos enfants, je ne lâcherai rien, nous ne lâcherons rien, et vous nous aurez toujours à vos côtés. Alors, no basaran !

0: La faute au remembrement par l'intercorale de Bassine Non Merci, qui accompagnait au tribunal de Poitiers les quatre prévenus du procès du 27 mai 2026, qui, avant l'audience, ont donné cette conférence de presse ouverte par Benoît Jonnet et Nicolas Giraud, co-porte-parole de la Confédération paysanne, outrés par l'injustice de leur inculpation, révoltés par la mortifère loi d'urgence agricole votée par les députés de droite. Texte qui annonce la mort des campagnes et de la vraie paysannerie au profit des voleurs, pollueurs, empoisonneurs de l'agro-industrie.
1: Il y a des parlementaires dont le seul objectif, c'est que nous, paysans et paysannes, on irrigue plus, on stocke plus d'eau. Mais pourquoi faire et pour qui, en fait? C'est ça la question qu'on a envie de leur poser. Eux, parlementaires, ils doivent défendre l'intérêt général. Donc pour nous, la priorité, c'est pas de pomper plus dans les nappes phréatiques, mais c'est bien de savoir quel usage on fait de l'eau, qu'il y ait un juste partage entre les besoins des citoyens et citoyennes, des collectivités, et évidemment de la production agricole. On est scandalisé par la tournure de ces débats-là, enfin, qui révèle en fait ce schéma productiviste vers lequel on veut nous emmener, et qui révèle aussi une lutte des classes, pas avec nos collègues agriculteurs avec qui on travaille tous les jours, mais bien avec une oligarchie paysanne qui est aux manettes de la gouvernance, qui est en co-gestion permanente avec le gouvernement et qui oriente dramatiquement des politiques agricoles mortifères pour les paysans et les paysannes. C'est clair que pour eux, il faut qu'on soit moins de paysans et de paysannes dans les territoires pour être compétitifs. Et pour être compétitif avec qui, on se demande, parce que la compétitivité, on sait qu'on n'y arrivera jamais, puisqu'on a, et heureusement, pas les mêmes droits sociaux que nos voisins, heureusement, pas les mêmes topographies, pas la même agronomie. Enfin, il y a une diversité qui fait qu'on ne sera jamais compétitif. Et tant mieux, c'est pas ça l'objectif. L'objectif de l'agriculture, c'est bien de permettre une alimentation de qualité pour tous et pour toutes. En tout cas, c'est ça pourquoi on se bat, nous. Je laisse la parole à Nicolas sur les enjeux locaux de l'eau.
2: Moi, je suis paysan dans la Vienne, donc il faut savoir qu'ici, on est dans le bassin du Clain, qui a des forts, forts déficits en eau. Hein. Une gestion de l'eau qui est problématique depuis de très longues années. La seule vision

0: La solution qui a été apportée jusqu'ici, c'est de dire que c'est le stockage de l'eau qui va permettre de résoudre ces problèmes. Nous, Confédération Paysanne, on s'est mobilisé depuis il y a très longtemps contre ces ouvrages. Hein. Les premières manifestations contre les bassines, ça date de 2002 en Charente. Voilà, il s'est fait quelques bassines à une époque dans la Vienne. Et ensuite, on a eu ce fameux projet de 41 bassines. Un accaparement de l'eau par les plus grosses fermes sur le territoire au détriment des autres. Sur Poitiers, il y a des menaces sur l'eau potable régulièrement. Alors que dans la Vienne, l'étude HMUC, hydrologie, milieu, usage, climat, donne des chiffres. Il faut fortement réduire les autorisations de prélèvement, mieux les répartir et prioriser l'accès pour le maraîchage, par exemple. Le système qu'on a dans tout le Poitou-Charentes, c'est qu'en fait, c'est premier arrivé, première servi. Donc au printemps, là, dès qu'il se met à faire sec, tout le monde arrose à fond les ballons jusqu'à temps qu'il y ait des coupures. Donc il n'y a pas d'année où il n'y a pas une coupure. C'est bien la preuve que les milieux ne sont pas en capacité de fournir l'eau qu'on demande. On n'arrête pas de nous dire qu'on ne peut pas faire d'agriculture sans eau. Moi le premier, je fais de l'agriculture mais sans irrigation, comme la grande majorité des paysans. 7% des surfaces agricoles françaises sont irriguées, donc la majorité des paysans font sans irrigation et il n'y a pas d'autre choix face au changement climatique. Vendre l'irrigation pour tout le monde, c'est un leurre, alors que sur la construction des méga-bassines, tout est un peu en pause. Quand on vient par exemple, le projet de 41 bassines est complètement annulé. On a gagné les choses, mais il reste encore du travail à faire sur cette question du partage de l'eau et de l'accès à l'eau pour le maximum de paysans.
1: Bonjour, moi c'est Benoît, je vais parler pour les soulèvements de la terre et parce que je suis prévenu, mis en cause aujourd'hui comme organisateur d'une manifestation interdite à Sainte-Soline. J'étais déjà là avec mon camarade Julien et nos camarades de la CGT de Solidaire en janvier dernier pour l'organisation de la manifestation interdite de Sainte-Soline 1 et maintenant on revient pour Sainte-Soline 2 et vous étiez mis en cause une fois sur deux, vous la conf, pour l'organisation de manif interdite de Sainte-Soline. C'est un mouvement qu'on a souvent cherché à désigner comme un mouvement un peu d'écolo ou d'habitants d'un territoire qui se battrait contre les intérêts des agriculteurs. Et évidemment, votre présence rappelle que, en fait, c'est un mouvement paysan. Et quand on se disait qu'est-ce qui caractérise un peu ce mouvement, c'est de défendre l'eau et la paysannerie. Parce qu'en fait, ce que font les bassines, bel et bien, c'est de détruire les paysans. Et peut-être, évidemment, éventuellement, d'en protéger une minorité de plus gros paysans. Mais en fait, la réalité, c'est que la majorité des paysans, les infrastructures de type bassines, les monocultures qui vont avec, ça détruit les paysans. Et aujourd'hui, on le voit encore avec la loi d'urgence agricole, le gouvernement ne cesse, la FNSEA ne cesse de jouer un jeu qui serait de mettre en opposition ce qui serait les intérêts des agriculteurs d'un côté et les intérêts d'écologistes ou d'habitants des villes et des campagnes de l'autre. Et vraiment, moi, si j'ai envie qu'on retienne quelque chose, c'est qu'on défend aussi l'intérêt des paysans et la possibilité d'une paysannerie. Aujourd'hui, on va parler du passé, de manifestations passées. Et aujourd'hui, on est face à un tribunal. Et pourquoi on nous met devant des tribunaux ? C'est pour faire taire les mouvements, pour y mettre fin, pour les étouffer. Et c'était bel et bien le but de la répression qui s'est organisée à Sainte-Soline. C'était de terrifier un mouvement qui, vous en souvenez, était complètement ascendant, quoi. C'est-à-dire que ça faisait un an et demi qu'on organisait avec Bassine Non-Merci, avec la Confédération Paysanne, des manifestations. C'est plus possible que ces chantiers passent en force et se construisent vu leur impact destructeur sur nos territoires. Interdiction de manifester, malgré une présence des... Il y avait de plus en plus de personnes qui venaient. Ou à trois devant un tribunal, comme si on était responsable, et que des dizaines de milliers de personnes aient manifesté pour un sujet qui leur semblait absolument vital. Et en fait, ce que Darmanin souhaitait, ce que ce gouvernement souhaitait qu'on arrête, j'ai les terres, l'eau, que d'assignation à résidence et qu'on ait peur. J'ai envie de dire, avant qu'on retourne au tribunal par zélé du passé de Sainte-Soline, que ce mouvement a continué. Il a continué, je veux dire, du côté des soulèvements de la terre, pas plus tard que du 10 au 12 juillet, on va faire une grande manif. Le méga canal prend l'eau, c'est un projet qui est très problématique. 6000 hectares de terres agricoles qui sont concernés, c'est plusieurs fois la 69, plusieurs fois la ZAD qui vont être artificialisées, c'est des problèmes d'accès à l'eau pour des questions de méga infrastructures logistiques à 10 milliards. On va se donner rendez-vous pour manifester du 10 au 12 juillet. Le 26 septembre, avec les soulèvements de la terre, avec nos camarades de la Confédération Paysanne et de Bassines Non-Merci, on va être devant un des plus gros sites de production de pesticides du pays pour dire que c'est plus possible qu'on se fasse empoisonner par les pesticides. Et évidemment, le sujet des bassines, le type de production agricole qui vont avec les bassines et le type de production qui nécessite des pesticides, c'est des sujets qui sont tout à fait reliés. C'est important aujourd'hui qu'on ne se dise pas « Ah ça y est, ils sont devant un tribunal et ils se sont arrêtés. » Ils ont annoncé des projets de bassines, mais les bassines ne se font plus. Sainte-Soline est vide et... Tous les jets qu'ils avaient annoncés dans le Sèvres, les méga-bassines dans la Vienne, pour l'instant, elles sont arrêtées. Donc je dis pas qu'on a gagné, faut pas être trop triomphaliste, parce que eux, ils arrêtent pas, et ils font passer la loi d'urgence agricole pour essayer de passer en force. Et ce que je veux dire aujourd'hui, c'est que je suis tout à fait certain, si à l'automne, grâce à la loi d'urgence agricole, ils tentaient de démarrer de nouveaux projets de bassines, il y a des dizaines de milliers de personnes qui seraient de nouveau là pour les arrêter. Parce qu'on demande toujours... l'arrêt total des projets de méga-bassines et des projets d'infrastructures qui accaparent l'eau. Là-dessus, vraiment, on n'a pas changé, notre ligne n'a pas changé.

0: pression ou pas. Une ou deux choses que moi j'ai prévu de dire au tribunal pour les soulèvements de la terre avec mes camarades. En droit, il y a quelque chose qui est souvent invoqué, c'est la question de l'état de nécessité. Au vu de l'urgence climatique, il y a 6 des seuils critiques irréversibles de mise en cause de l'habitabilité de la planète, et notamment celle du cycle de l'eau douce, qui ont été franchis dans les 10 dernières années. Et là, on a un parquet qui a expliqué qu'il n'y avait pas d'urgence à agir, qu'il n'y avait pas d'état de nécessité climatique, donc qu'on devait être condamné. Alors vous voyez qu'il y a des fous furieux, des milliardaires cinglés, des hommes politiques avides de profit, inféodés, un certain nombre de multinationales, qui soient climato-sceptiques, qui nous disent qu'il n'y a pas de nécessité à agir, on le constate douloureusement que trop bien tous les jours. Mais qu'on se retrouve dans un cadre censément sérieux d'un tribunal, avec une proc qui nous explique qu'il n'y a pas d'état de nécessité, honnêtement j'ai été extrêmement choqué. Si on s'est retrouvé à agir hier à Sainte-Soline, et si on se retrouve à agir demain devant n'importe quel prochain chantier de méga-bassines, c'est parce qu'on considère tous qu'il y a état de nécessité et qu'il y a urgence. Je voudrais quand même saluer le travail exemplaire, formidable, d'investigation par certains de vos confrères de Mediapart et Libération. Pour nous, c'était assez évident que tout ce qu'on subit là, en gros, on est les boucs émissaires d'un gouvernement qui cherche à s'innocenter en trouvant d'autres coupables et à dévier l'attention et à se couvrir de ses crimes. Les procureurs jusqu'aujourd'hui ont couvert Darmanin. D'ailleurs, Darmanin, il est passé de l'intérieur à la justice, donc maintenant c'est lui qui dirige les procureurs et qui s'assure qu'il ne va pas être poursuivi pour ses crimes. Darmanin, dès la première manif de Sainte-Soline, il avait dit méchant éco-terroriste. Ensuite, il a demandé aux forces de l'ordre de nous traiter de la manière dont ils nous avaient désignés. Et ensuite, ils ont été chercher des coupables, des organisateurs, pour se couvrir de leurs crimes. Et le travail qu'ont fait Mediapart et Libération, c'est un travail excellent parce qu'il pallie au manque de la justice. C'est que le procureur avait tous les outils en main pour faire le même travail que Mediapart et Libération et trouver les coupables. C'est pas seulement le flic qui a tiré sur Serge, vous voulez, c'est les donneurs d'ordre, c'est les hauts gradés de la gendarmerie, c'est Darmanin, et il les a couverts jusqu'ici. Et aujourd'hui, c'est quelque chose qu'on va redire au tribunal. Je me demande tous les jours, est-ce qu'il y a aussi une justice pour les dirigeants de ce pays qui martyrisent leur population et qui les empêchent de se rebattre pour leurs droits vitaux? Et c'est ça qu'on va mettre en cause au tribunal aujourd'hui. Je vous remercie de m'avoir écouté.
1: Julien Leguet, co-porte-parole de Bassine Montmercy.
2: S'il y en a un qui est bien aujourd'hui sous les fourches godines de la justice et qui a eu à subir de multiples passages, je crois que je suis à mon 6e de l'année, j'en suis. Il semblerait que je sois une des têtes à abattre du mouvement par rapport à mes fonctions de porte-parole que je remplis depuis 8 ans au sein du collectif Bassine Montmercy. Première information, c'est que non, je ne suis pas encore équipé du bracelet électronique. Cependant, ça a failli arriver puisque le JAP de Niort me convoquait ce matin à 11h15. Il a fallu faire valoir que c'était peut-être un petit peu dur physiquement de se dédoubler et donc je serai assigné à résidence durant le mois de juin. La stratégie mise en place par le gouvernement, utiliser l'outil judiciaire à l'encontre d'écologistes en fait et de gens qui se battent pour le bien commun, c'est évidemment l'autre face de la pièce de ce qu'on a vécu en termes de violence policière à Sainte-Soline. À Sainte-Soline, on était au paroxysme du mouvement sur les retraites. À Sainte-Soline, il y avait vraiment quelque chose qui se jouait de très fort. C'était un événement national et toutes les énergies pour un autre monde, pour une autre société, étaient présentes ce jour-là. À travers la pluie de bombes qu'on a eu à subir ce jour-là, c'était véritablement un effet blast qui était recherché, de créer des dommages dans nos corps et dans nos esprits tels que ça nous vaccine de tout esprit de résistance. Darmanin, Vestieux, Dubé, toute la chaîne de commandement, tous ceux qui mettent en place cette stratégie, vous devez faire le constat d'échec. Votre pluie de bombes n'a pas généré ce que vous attendiez. Au contraire, on est encore là aujourd'hui pour en témoigner. La lutte contre les méga-bassines et pour un monde simplement vivant, elle est plus vive que jamais. Je ne nie absolument pas les souffrances que ça a généré chez tous d'entre nous en réalité. Tous ceux qui auront vécu Sainte-Soline de près ou de loin seront marqués à vie. Néanmoins, on est là, néanmoins on continue à résister et néanmoins on tombe pas dans le panneau. Le fait de rebondir à chaque fois qu'on est convoqué devant la justice, de dire on est bien conscient que ce sont des procès politiques. Vous visez des individus, mais à travers les individus, c'est un mouvement que vous cherchez à pénaliser, à faire taire intégralement. Mais je trouve que la plus belle réponse, c'est de faire ce qu'on fait à chaque fois. De mettre toute cette énergie, de se retrouver, de vivre ensemble, de bouffer ensemble, de rigoler ensemble, de réfléchir ensemble, de profiter de ces moments-là pour que ce soit des moments structurants. Les outils de la répression sont en train de s'affiner en face. Il faut qu'on apprenne, là aussi, à grandir. Les prédateurs nous rendent plus intelligents. Et s'ils nous attaquent, il faut qu'on réfléchisse collectivement. Ils pensent que le fait de nous assommer à grands coups d'amende et de dommages et intérêts, ce serait une nature à

me faire taire, nous faire taire, et par extension, c'est ce qu'on appelle la procédure Bayon. C'est de multiplier les recours pour nous faire taire, nous empêcher d'agir. Les procureurs, là-dedans, jouent un rôle majeur et dégueulasse. Les procureurs sont aux ordres d'Darmanin. Par exemple, quand des camarades se font attaquer à leur domicile, se font agresser comme mon neveu, ou comme Jean-Jacques, qu'on vient pendre au-dessus de la route à 6 mètres de haut, et qu'on porte plainte et que ça n'est jamais suivi des faits, ou comme dans la situation de la plainte qui est posée par les proches de Serge, de Mika, d'Alix et d'Olivier, que ça débouche sur des non-lieux, ça témoigne de véritables dysfonctionnements de notre justice, dont les procureurs sont les rouages essentiels. Ce sont les procureurs qui ont le choix d'étudier, d'instruire une plainte. Ce sont les procureurs qui vont déterminer les moyens mis en œuvre d'investigation. Dans le cas de mon neveu, même pas une enquête de voisinage après qu'il ait été tabassé. Et si on reprend le cas dramatique de l'enquête menée par l'IGGN qui conclut à « nous n'avons pas identifié ceux qui ont des comportements criminels qui ont abouti à ces blessures aussi importantes chez nos camarades » et de se rendre compte qu'avec les mêmes images, la presse arrive à révéler et à trouver l'identité, évidemment que ça doit nous alerter. Et ce qui se passe aujourd'hui devant les tribunaux, ça vient profondément questionner des dysfonctionnements de cette justice et du contrôle des forces de police et de gendarmerie par elles-mêmes. Évidemment que c'est dysfonctionnant. Évidemment qu'un Condé ne dénoncera jamais un Condé, quand bien même aurait-il tué l'un d'entre nous. On est à l'aune aujourd'hui d'une nouvelle offensive massue. La LUA, elle a une vocation, c'est de rendre légales des pratiques illégales mises en place par l'État depuis des années. C'est d'acter le fait que, par exemple, des préfets n'appliquent pas des décisions de justice par rapport, par exemple, aux autorisations uniques de prélèvement qui vont définir les volumes distribués à l'agriculture et en fait à l'ensemble des usages. Ça vient, par exemple, acter le fait que dans le cas de réunions publiques qui devraient se tenir en même temps qu'il y ait des projets de bassines, ben, il n'y ait plus de réunions publiques. Et ces mêmes-là pensent que c'est en réduisant l'espace démocratique qu'ils vont faire la paix de l'eau, mais ils se fourrent le doigt bien profond dans l'œil. Ce qu'on réclame depuis le début sur ces questions d'eau, c'est tout le contraire. C'est plus de démocratie et c'est plus de transparence. Et à l'inverse des propositions dégueulasses et nulles du député du coin, que l'agriculture soit bien représentée dans ces instances de l'eau, mais à sa juste hauteur, et que ce ne soit pas parce qu'on consomme 60% de l'eau qu'on ait 60% des bouvois. En France, le principe qui devrait au contraire être en place, c'est le principe pollueur-payeur. Et c'est tout l'inverse qu'on vit. Puisque le secteur le plus polluant et qui remet en cause les captages d'eau potable, la pérennité des milieux aquatiques, la simple vie dans les milieux aquatiques, c'est justement cette agro-industrie mortifère où on est, vous le savez, sur des territoires qui en France sont les plus gros consommateurs de pesticides. Et les faits, vous allez les retrouver dans les robinets, vous allez les retrouver à La Rochelle avec des cancers pédiatriques, vous allez les retrouver avec une biodiversité du clin quasiment réduite à néant, tellement tous ces produits... Pesticides, hein, le terme est très mal choisi. Ce que ces produits tuent, ça n'est pas la peste, c'est la vie. C'est tout simplement la vie. Donc aujourd'hui, on est là pour faire face une nouvelle fois, pour leur dire, on ne se taira pas, on continuera d'agir pour le bien commun, on continuera d'agir pour les générations futures, on continuera à se mobiliser. Si le projet funeste de Darmanin, de Genevard, etc., était de dire, au mois de septembre, on lance une grande offensive, on essaye de lancer des chantiers un peu partout en France, des mini-bassines qui seraient soi-disant plus admissibles, enfin, soyons d'ores et déjà mobilisés et prêts à lancer l'alerte pour organiser de nouvelles mobilisations de terrain. J'en appelle à tout un chacun, parce que ce qui fait que jusqu'à maintenant on a réussi à faire face, c'est que partout en France, les gens se mobilisent et les gens sont attentifs. Aujourd'hui, il existe 13 bassines non merci locaux qui veillent, mais en fait, il en faudrait un par département. En fait, c'est que Bassine non merci, comme les soulèvements de la terre, ben en fait, c'est des mouvements très ouverts et très horizontaux, avec une composition très large. Nous sommes les soulèvements de la terre, mais comme les soulèvements de la terre sont Bassine non merci, et nous sommes amis de la conf, et la conf fait partie du mouvement. Et c'est bien ça qu'ils n'ont pas compris. On se retrouve à chaque fois devant les tribunaux, on a tous le même profil. On est tous des mâles blancs de plus de 40 ans. Et ils pensent qu'il y a des chefs dans notre mouvement et en fait ils reproduisent leur système de pensée. Ben sinon merci, les soulèvements de la terre, la confédération paysanne, c'est pas ces manières de fonctionner, c'est pas ces archaïsmes-là, c'est pas la hiérarchie, c'est le peuple en marche qui se bat pour l'eau et pour le vivant. Nobassaran !

0: Je suis journaliste à Libération. Laurent Nunez, il a dit que suite à nos révélations, les tirs tendus et les réactions des gendarmes étaient appropriés.
1: Les tirs tendus sont illégaux, de base. Ils ont tenté, comme ils font dans la répression des révoltes des quartiers populaires, de plus en plus sur les mouvements politiques, de couvrir leurs hommes par tous les moyens possibles. Sauf qu'il se trouve qu'il y a des gens qui, pour une fois, se sont donné les moyens, ont eu peut-être les moyens, le soutien, la possibilité de dévoiler la vérité brutale et crue. Et ça a mis du temps. Je veux dire, nous, on l'a dit pendant longtemps. Et je trouve ça hallucinant qu'il faille un travail fait par des journalistes indépendants et d'investigation. Et heureusement qu'il en existe. On voit bien pourquoi l'extrême droite et toute une partie de ce gouvernement cherche à les faire disparaître et la possibilité de ce type de journalisme. Ce que vous avez fait avec Mediapart, c'est de pallier au manquement grave de la justice et du parquet, sciemment et volontairement organisé par la personne qui était ministre de l'Intérieur à l'époque et qui est ministre de la Justice aujourd'hui et qui est couvert par son collègue actuel ministre de l'Intérieur, Laurent Nunez, qui du coup va dire que les tirs qu'auraient pu être mortels, volonté de martyriser des gens qui étaient là pour défendre l'eau, que ces tirs étaient proportionnés, ce qui est vraiment une abomination.
2: Un élément qui m'a profondément choqué dans les propos de Nunez hier, c'est qu'il osait prétendre que des sanctions avaient déjà été prises à l'encontre de certains gendarmes qui étaient présents à Sainte-Soline. Je pense que c'est un mensonge éhonté et j'exige, et j'espère que les médias et des députés iront chercher qui sont ces gendarmes qui ont été sanctionnés. Il n'y en a pas à ce jour. Une exigence citoyenne, dissolution de l'IGGN, dissolution de l'IGPN, contrôle des forces de l'ordre par des juges indépendants et par des observateurs indépendants.
3: Il y a une lutte des classes qui se fait entre la masse des agriculteurs et des agricultrices et une petite oligarchie agricole qui draine les subventions publiques, qui accaparent l'eau pour leurs propres intérêts, les intérêts de l'agro-industrie qu'ils représentent et qui vont tous nous faire crever, nous les paysans, les paysannes. Ça vous échappe pas qu'on est dans une bascule en ce moment, terrible en fait, où on va perdre l'agriculture transmissible en fait, de génération en génération, qui peut se transmettre dans la famille, mais ailleurs aussi. Demain, j'ai l'impression qu'on va être sur des firmes, et la loi d'urgence le permet, et la répression qu'on subit judiciaire, policière, elle permet ça en fait, c'est de ça qu'on parle.
2: Sur l'oppression du mouvement écolo en France, parmi les témoins qui sont très attendus, il y a Michel Forst, commissaire à l'ONU, justement sur ces questions de protection des défenseuses de l'environnement, et qui avait, suite à Sainte-Soline, vraiment alerté les instances internationales sur une dérive très inquiétante des doctrines du maintien de l'ordre à la française, et en particulier sur une oppression systémique des militants écolos. Sainte-Soline en est peut-être une des facettes les plus visibles, mais elles ne doivent pas faire oublier que l'État français a déjà tué des militants écolos. Il ne faut pas oublier Rémi Fraisse, il ne faut pas oublier le Rainbow Warrior, Vidal Michalon. Cette répression qu'on vit par les armes de la police, par les outils répressifs de la justice, c'est les mêmes méthodes qui sont encore en cours pour mater les mouvements sociaux dans les quartiers populaires, dans les dom-toms, je crois qu'on dit plus dom-tom. Imaginez si on avait eu accès aux caméras piétons des CRS en Kanaki. Imaginez les horreurs proférer l'immondice du comportement de ces hommes-là. Pour moi, aujourd'hui, c'est un procès pour l'histoire, c'est l'histoire au temps long. Et j'ai pas envie de dire, j'en ai rien à fiche de la décision que prendront ces juges. Ce qui nous intéresse, c'est qu'est-ce qui restera dans l'histoire, qu'est-ce qui restera dans nos cultures collectives et communes de cette date du 25 mars 2023, qu'est-ce qui s'est passé ce jour-là et de quoi c'est révélateur. Et évidemment qu'on combattra jusqu'à ce que les méga-bassines ne fassent plus partie de la gamme des dites solutions face au réchauffement climatique. Mais le combat, il ira aussi jusqu'au jour où on obtiendra que les Darmanins, que les préfets, que la chaîne de commandement, que tous ceux qui ont construit ces stratégies de fortin et qui ont envoyé la charge avec les quads aient à répondre devant la justice. Parce que les vrais organisateurs de la manif de Sainte-Soline et qui ont donné cette situation tout à fait incontrôlable, c'est évidemment la chaîne de commandement et c'est évidemment les ministres qui ont rendu ça possible.
4: On a déjà une plainte qui a été portée contre Darmanin. On l'avait fait à l'occasion des 1 an de Sainte-Soline. Et donc nous sommes 1312 à avoir porté plainte contre Darmanin pour avoir menti sous serment devant une commission d'enquête parlementaire. Et tout à l'heure, on parlait de dysfonctionnement de notre État et certainement qu'il faut imaginer une 6e République. Parce qu'aujourd'hui, par exemple, un ministre, il suffit qu'il soit à nouveau ministre pour ne pas être jugé par la justice du commun des mortels. Si aujourd'hui Darmanin devait comparaître, ce serait devant la CJR, la Cour de justice de la République, qui est composée majoritairement de députés de sa majorité et de son alliance. Donc évidemment que c'est dysfonctionnant. On n'a qu'une hâte, c'est que Darmanin ne soit plus ministre pour que de nouveaux recours puissent être lancés à son égard.
5: Qu'est-ce que vous risquez du coup pénalement aujourd'hui, vu que c'est le procès en appel ?
1: En première instance, j'ai été condamné pour Sainte-Soline à 3 mois de prison avec sursis, à une interdiction de territoire de 3 ans, territoire du département des Deux-Sèvres. C'est pas rien, c'est des décisions de bannissement politique qui font que l'endroit qu'on cherche à protéger, l'endroit où on a créé des liens pendant des mois, des années pour un mouvement, on en est interdit. C'est vraiment des décisions qui visent juste à étouffer ces mouvements-là et c'est des décisions qui ont été appliquées de manière systématique. Mon avocat a vraiment, à juste titre, plaidé pour que cette interdiction de territoire pour l'organisation de Sainte-Soline soit annulée. J'ai obtenu gain de cause, quoi. C'est-à-dire qu'en première instance, mes 3 mois de prison avec sursis ont été transformés en amende, ce qui n'est pas satisfaisant. Je veux dire, moi, ce que j'attends, c'est la relaxe, mais disons que ma peine a été diminuée et mon interdiction de territoire s'est vue levée.
4: Parce qu'on a été jugé à l'origine avec un verdict rendu le 9 janvier 2024, où nous étions 9 à comparaître sur plus de 12 chefs d'inculpation sur des dates très différentes. Donc même pour nous, c'était extrêmement compliqué de nous y retrouver. Et pour le coup, le tribunal de Poitiers a décidé de repasser jugement par jugement. C'est ce qui fait que moi, d'un jugement, je me retrouve avec 3 audiences différentes. Donc en première instance, sur Sainte-Soline 1, Benoît avait pris 3 mois. On a un autre camarade qui avait pris 6 mois. Et j'avais pris 6 mois pour Sainte-Soline 1. Et 2 camarades syndiqués, Hervé Auguin et David Baudin, avaient pris des peines d'amende. Sur Sainte-Soline 2, Benoît avait pris 3 mois, j'avais pris 6 mois. Notre autre camarade qui n'a pas pu faire appel de la décision a pris 6 mois. Nicolas et Benoît de la Conf avaient pris pour Nicolas interdiction de territoire des Deux-Sèvres. On a tous l'interdiction de port d'armes. C'est peut-être la peine dont on se fiche le plus. Moi, je suis objecteur de conscience. Mais quand ils donnent cette peine-là, en fait, ils construisent un narratif qui laisserait à croire que ça nous intéresserait. Donc, faut pas être dupe. Je crois que Benoît et Nico avaient également pris des peines d'amende. Ce qui fait que du coup, le pronostic est très dur à faire aujourd'hui. Moi, je me suis retrouvé avec un procès pot pourri dans lequel il y avait tout un tas de faits de dégradation, de vol de pèlerin. J'aurais menacé le fait de rendre public une information qui aurait dû l'être, à savoir le nom des irrigants qui bénéficient de Sainte-Soline. Et là, dans ce procès pot pourri, j'ai été très surpris parce qu'en première instance, j'écopais de 20 000 euros de dommages et intérêts et de sanctions pénales financières. Alors que ça n'était pas requis par la procureure, c'est là que j'ai eu la très mauvaise surprise d'écoper d'une peine d'emprisonnement ferme avec assignation et aménagement, avec port d'un bracelet électronique à mon domicile. Donc moi aujourd'hui, je pense qu'on va être jugé par la même juge, Madame Locke, celle qui préside très souvent la cour d'appel de Poitiers. Sur Sainte-Soline 1, il y a eu des peines plutôt plus clémentes. Sur mon affaire, là, complètement inattendue, et je le redis, c'était une décision d'une rare violence. Je la trouve scandaleuse et vu le nombre de soutiens que j'ai reçus d'un peu partout en France, je crois que je ne suis pas le seul à trouver que cette décision elle est parfaitement scandaleuse. Donc dans quelle mesure Madame Locke et ses deux assesseurs sont étanches ou perméables à la vérité, ce que Libé et Mediapart ont posé. Si elle veut dire la justice pleine, dans quelle mesure elle prend d'abord en considération qui a généré des heurts aussi violents, de telles blessures sur ce champ de bataille qui est devenu Sainte-Soline. Voilà pour la synthèse. Et si vous y perdez, c'est normal. D'ailleurs, il semblerait que même la justice s'y perde un petit peu parce que j'ai failli me retrouver convoqué devant le juge d'application des peines ce matin à 11h15 à Niort, qui était à plus d'1 heure de route. Il a fallu que mon avocat se retourne vers le juge d'application des peines pour dire là, matériellement, on ne va pas pouvoir se dédoubler pour qu'elle accepte un renvoi au mois de juin.
5: La FNSEA, la dernière fois qu'il y a eu un rassemblement ici, elle a dit que c'était uniquement une lutte de petits bobos du centre-ville.
3: La Confédération paysanne fait 20% aux élections professionnelles. On n'est pas des petits bobos de centre-ville. Moi, je suis la 6e génération paysan. Mes parents faisaient de l'agro-indus et on s'est révélé aussi en se disant, mais à un moment donné, est-ce qu'on va tous crever pour l'intérêt de quelques-uns, quoi? Le cynisme de ces gens-là, quand ils portent la voix de ceux qui représentent les agriculteurs dans le couloir des ministères, ils en ont rien à foutre des adhérents qui les représentent. Ils en ont rien à foutre. Dernièrement, il y avait des réunions sur la crise des engrais. Je peux vous dire que la seule chose qui les tracasse, c'est est-ce qu'on va pouvoir continuer demain à vendre des engrais aux paysans et paysannes ? De savoir s'ils vont crever en achetant des engrais, ils en ont rien à foutre. Quand je parlais des classes, elles se matérialisent là. C'est comme ça que les parlementaires en parlent, en tout cas quand ils parlent de la Fenestoire. On a parlé aux agriculteurs. Ils n'ont pas parlé aux agriculteurs. Ils ont parlé, encore une fois, à une grande bourgeoisie capitaliste qui n'œuvre que pour eux, pas pour les paysans et les paysannes.
6: Ça fait 30 ans que je suis paysan dans la Vienne, hein, donc j'ai été élu à la Chambre d'agriculture pendant 12 ans, donc le discours de la FNSEA, on le connaît. Ce que je peux leur répondre, la FNSEA, c'est que eux, je les vois défiler en disant non à HMUC. En fait, ils disent non à la science, ces gens-là, alors qu'on a une étude là qui est en train de nous dire bah, il y a trop de volets motorisés dans la Vienne, il faut baisser. Ils ne veulent pas l'entendre parler. Mais ensuite, M. Duplon qui vient leur servir la soupe en disant on va soumettre ces études-là à des questions économiques. En fait, leur modèle des mégabassines, économiquement, ça ne fonctionne pas. Ça les envoie dans le mur. Nous, on dit qu'il faut installer des paysans nombreux. Et justement, il y a un certain nombre de projets diversifiants où on aura besoin d'eau. Il faudra arrêter les méthaniseurs. Ici, dans le département de la Vienne, il y a 18 millions de mètres cubes autorisés sur le bassin du Clain. Et à quelques kilomètres ici, vous avez deux fermes qui monopolisent 1 million de mètres cubes chacune. Ces deux fermes-là ont des méthaniseurs. Voilà, on utilise de l'eau pour faire de l'énergie, pour faire rouler des bus dans Poitiers en disant qu'on roule au gaz vert. C'est insupportable d'entendre leur discours.
7: Et voilà les amis, fin du premier épisode de ce reportage sur ce procès de Poitiers du 27 mai 2026. Suite de ce marathon judiciaire au prochain épisode sur votre radio encore libre préférée et sur notre site polémiquecestlavoixoff.com. No basaran et no pasaran, ce n'est qu'un combat. Continuons le début. Salut!

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Ma mère était une très bonne cuisinière. Très, très bonne. Et très économe. Terriblement économe. Elle frôlait l'avarice. Et si elle pouvait mettre 3 œufs à la place des 4 dans un gâteau, elle considérait ça un exploit. Si le gâteau était bon avec 3 œufs, c'était une victoire.

0: à cette époque-là, était déjà une grande ville. Et nous vivions à la périphérie sud. Et ma mère s'est trouvée, avec 3 enfants, sans logement. Et elle n'avait pas d'argent pour payer un loyer. Alors, elle a réussi à obtenir une autorisation de construire un baraquement. Les mots m'échappent en français. Et un baraquement, c'est une petite habitation en bois, assez précaire, qu'on trouve dans les favelas. Les lieux où elle était autorisée à construire, c'était un champ. C'est un lieu très particulier, c'était un lieu très particulier, parce que de là où nous étions, on avait un lever de soleil très très beau. Il y avait une très belle lumière, très très belle lumière dans ces lieux. Et c'est là que je suis née. Et ces lieux s'appelle Héliopolis. Ma famille, c'était la première famille qui s'est installée sur ces modes-là, dans ces lieux-là. Et aujourd'hui, il y en a 45 000 familles installées. J'ai vécu avec mon père, ma mère et mon frère et mes 2 sœurs. La pauvreté que j'ai vécue, elle n'était pas sans dignité. Et ça, c'est essentiel. S'il y a quelque chose que ma mère a réussi, c'est de montrer que, quelle qu'elle soit la condition matérielle, on ne peut pas perdre la dignité. Ça, c'est la valeur qui fait tenir. Et ça, elle nous a transmis. Et c'est très important. Voilà.
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2: Là où nous sommes.
1: Un documentaire d'Aude Piet et Jérôme Mabi.
0: J'ai pris conscience que la prise de position politique était quelque chose de dangereux, fort petite. Ma mère avait une commode. Et dans cette commode, elle rangeait les linges de maison. Et donc, elle mettait un tissu en coton pour couvrir les bois. Et puis après, elle mettait les linges. On devait, de temps en temps, cirer cette commode. Et on la cirait intérieure et extérieure. Donc, il m'est revenu un jour, je devais avoir 8-9 ans, il m'est revenu d'y cirer la commode. On sortait tous les tiroirs, on enlevait tous les linges, on cirait les tiroirs et puis on remettait les linges. Et dans un de ces tiroirs, quand j'ai soulevé, j'ai vu une magnifique photo en noir et blanc d'une femme très belle. Et ma mère a vu que j'ai vu ça et elle est venue, elle a pris la photo et elle m'a dit « On ne parle pas de ça. » Et de fil en aiguille, elle m'a expliqué. Je ne sais pas comment, je ne sais plus comment, mais elle m'a fait savoir que c'était la femme de Luis Carlos Prestes qui avait été tuée par les nazis après avoir eu son enfant en captivité. Donc, j'ai su qu'il avait des choses en politique et qu'on courait des risques. Quand on avait des positions politiques, on courait des risques. Et puis, quand j'avais 15 ans, j'ai commencé à participer d'un groupe à la paroisse du quartier.

dans ces groupes, on pensait la question politique. Hein? Et j'ai commencé, pendant les week-ends, à aller dans une favela pour faire de l'alphabétisation d'adultes avec les ouvriers qui, pendant le week-end, bâtissaient leur maison. Quand le coup d'État est venu, alors là, tout de suite, l'alphabétisation d'adultes avec la méthode Paulo Freire était considérée subversive. Donc c'était une activité pour laquelle on pouvait aller être mis en prison. Donc il a eu le premier coup d'État en 64, où j'avais entre 15 et 16 ans, et puis il a eu le coup d'État en 68, où j'avais entre 19 et 20. Donc, je suis entrée en politique et en clandestinité au même temps. Hein? Ça ne laissait pas beaucoup de place à une adolescence. D'abord, je crois que les mots adolescente, je ne l'utilisais pas beaucoup. Et je crois que je n'étais pas la seule. L'époque ne se référait pas à cette période de la vie de la même façon que maintenant. Ça n'était pas un sas. Les passages de l'enfance à l'âge adulte se faisaient par le travail.

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Tu vois, là, j'ai mis une photo de Caroline avec Lula. Voilà. Alors, c'est moi, c'est à l'adolescence. Je crois que j'avais 11 ou 12 ans. C'est une photo pour un permis de travail. Ça, c'est une autre photo de ma mère au début de son mariage. C'est ma mère, une amie à elle et mon père. Et là, elle est encore habillée en clair, ce qu'elle ne fera plus jamais avant le décès de mon père. Alors, je ne sais pas si je te lis ceci. Et j'aurais dit peut-être faire une traduction avant, mais je vais la faire comme ça. Bien dire l'impossible de l'origine. Ou ouvrir un espace pour les possibles. Ou dire les cris. La mère... Oh, comment est-ce que je vais traduire ici? Maudizia o pai. La mère ne savait pas bien dire les pères. Les pères, dans un silence sourd, ne savaient pas dire les mondes. Mais dans les mondes, ils disparaissaient. Il restait l'enfant et la mère, et la maison. Dans la maison, une expérience du confinement sans bord. Mais dans la maison, il y avait la radio. De la radio, sortaient les mondes, un monde. Il y avait dans la maison une place, un lieu, dedans et dehors. Il avait les mouvements des doigts de la mère qui allumait la radio. Il avait un silence autre que celui du père. Il avait l'écoute, la voix, les voix. Il avait la musique, ouverture. Je suis arrivée en 1974 et j'étais seule, je suis arrivée seule en Belgique. Alors Vladimir était ici aussi et il était seul aussi. Nous étions 40 Brésiliens parmi les Latino-Américains qui avaient fui le Chili et nous étions les seuls à être seuls. Voilà. Et alors, je vais te montrer le papa de Caroline. Voilà. Ici, c'est le papa de Caroline et sa mère. Voilà. Et là, c'est nous, c'est moi au début de notre relation, à la foire de midi. Donc, nous avons convenu de trouver un lieu pour vivre ici à Bruxelles. Dès le départ, on ne pouvait pas perdre de temps. Il fallait, si je peux dire comme ça en français, il fallait renaître. On venait des coups d'État sur des coups d'État sur des coups d'État depuis l'adolescence. Donc, il était nécessaire d'y trouver une autre respiration. Et on a essayé de faire ça ensemble. Lorsque j'étais enceinte de Caroline, j'avais déjà le statut de réfugié politique. Et donc, on avait au moins cette garantie-là. On savait qu'on pouvait rester ici.
la société civile était très solidaire et donc soutenait notre présence ici. Et ça, je crois que c'est une réflexion importante pour le moment actuel. Hein? Caroline est le fruit de ça, de ce soutien-là, de cet accueil-là. L'accouchement lui-même était incroyable. Hein? C'était un moment très sportif. C'est le médecin de garde qui m'a accouchée. Et c'était un haïtien. Un énorme haïtien. Il devait avoir presque 2 mètres. Il était vraiment athlétique. Et il avait une sage-femme qui était petite, très dynamique et très belge. Et j'avais vraiment difficile à tenir le souffle. Et cette sage-femme, elle s'est mise à 4 pattes sur moi. Elle a mis ses 2 mains croisées sous mon ventre pour m'aider à retenir le souffle et puis après lâcher. Et elle est rentrée en relation avec mon corps. Hein? Et à 2, on a fait le travail. Et pendant que je devais pousser, elle disait « Poussez, poussez, Caroline !» Elle ne savait pas mon nom. Hein? Et le père de Caroline, qui a beaucoup d'humour, et quand elle disait « Poussez, poussez, Caroline !» il faisait « Hum, hum, hum !» Parce qu'il a une chanson qui s'appelle L'odeur de Caroline, ou Cheiro da Caroline. Hein? Et donc, les références, c'est Caroline, Caroline. Voilà. Donc, c'est comme ça que Caroline est née.

0: Oi, oi.
1: Ei.
0: Ça va toi, maman,
1: Ça va.
0: De raconter.
1: Maintenant, j'ai vide. Maintenant, j'assume l'intendance.
0: Ça aussi, c'est quand même une constante un peu, hein.
1: Oui.
0: Je peux mettre de la musique?
1: Oui.
0: Les petits bleus.
2: Ma mère, je l'associe au cafounet. C'est des câlins de main dans les cheveux. Et mon père, je l'associe au chéru. C'est un reniflement dans la nuque. Je pense que les moments de complicité qu'on avait, c'était pas de jouer ensemble. C'était d'écouter de la musique, chanter, danser. Ça, on faisait beaucoup ensemble. La musique et la nourriture. Faire du riz. L'importance de la nourriture, de la convivialité. L'accueil. Et oui, beaucoup, beaucoup, beaucoup la musique. Maria Sueli Pérez. C'est une histoire extraordinaire.

0: Et tu prends la planche qui est là et tu coupes les pains.
1: Oui.
0: Ben, ça va, c'est bon. Tu n'as pas mis les cuillères, hein? Non, je vais en mettre. Je vais le faire. Pas d'inquiétude.
2: Non, pas d'inquiétude.
3: Heureusement, il y avait la radio qui m'a beaucoup aidée dans toute ma vie. Et alors, à la radio, j'écoutais les émissions politiques et beaucoup de musique. Je suis entrée dans la musique latino-américaine parce que c'était un moment de grande création. Des gens magnifiques qui disaient la vie qu'on vivait à partir de la musique. Quand je vois maintenant la force de l'individualisme, ce que je peux dire, c'est que c'était absolument à l'opposé. Les collectifs menaient la danse. Et on allait, on dansait. Et bon, pour pouvoir penser la réalité brésilienne et penser notre place dans la réalité brésilienne, on a créé une cellule et on s'y réunissait à la maison de ma mère. On faisait semblant d'y faire une fête et on faisait la fête. Et on faisait aussi la réunion. Il y avait un moment où on chantait, on jouait de la guitare, on mangeait, on faisait griller des sardines. Qu'on mangeait avec du pain et du mauvais vin. Et puis, on faisait une réunion. Et j'étais en lien donc, avec l'organisation sur ces modes-là. L'objectif était celui-là, de constituer des commissions d'usine de sorte à organiser les mouvements syndicaux alternatifs, les mouvements syndicaux de gauche. Et on savait qu'on n'allait pas réussir à faire face à la dictature sans une radicalisation, sans confrontation.
4: A gente precisa ficar sabendo de uma vez por todas que eles sempre vão apelar para a violência. E ai de nós, se nós não nos prepararmos para essa violência.
3: Souvent, la police ne nous prenait même plus pour nous torturer. Ils simulaient une confrontation et ils tuaient. Très vite, les choses se sont gâchées. Deux camarades ont fait une action qui a mal tourné. Et ils ont été blessés par balle. Et j'ai dû soigner ces deux personnes et m'occuper de l'infrastructure pendant un mois. Et tu sais, je ne garde pas les noms de ces gens-là. Je garde les noms juste d'une personne, qui est la personne avec qui j'ai quitté le pays pour aller au Chili. Et je n'ai aucune photo de cette période-là. Aucun enregistrement de quoi que ce soit. Rien. Le Chili était à l'horizon pour nous. Une partie de l'organisation était déjà au Chili, où il y avait beaucoup d'exilés brésiliens déjà. Donc, pour l'organisation, c'était soit la confrontation physique, soit ce qu'on appelait un recul tactique. Et le recul tactique, c'était le Chili. Au Chili, c'était une expérience unique, un rêve fou. Lorsque je suis arrivée, et il y avait plus d'un an que l'expérience était en cours. J'étais maigre comme un clou et j'étais fatiguée. Je ne sais pas où on puise l'énergie en ce moment-là, mais j'étais totalement dedans. On était organisés et on savait ce qu'on voulait. On voulait un autre système productif, je ne peux pas dire mieux. On était vraiment une menace, pas seulement pour l'Amérique latine dominante, mais pour le monde. Nos expériences étaient menaçantes. Elles menaçaient les pouvoirs en place. On voyait venir les coups d'État. On voyait que ça n'allait plus. C'est difficile de pouvoir décrire des moments comme ça, parce que c'est quand il y a une tempête, une grosse tempête,

bruyant. La résistance était impossible. Les gens mouraient dans les rues. C'était... Les massacres étaient au sommet. Les militaires ont fait le nettoyage de la ville. Il n'y avait pas de critères. Il fallait tuer les ouvriers et il fallait tuer les dirigeants, le maximum de dirigeants possible. Moi, la nuit, je les voyais passer avec les corps et puis j'entendais et les cris, les tirs et les gens qui étaient jetés dans les fleuves. J'ai reçu une adresse que j'ai dû retenir et une clé. Et il fallait désactiver les maisons de l'organisation. La journée, je sortais et j'allais vider les maisons, enlever en tout cas tout ce qui pouvait être un indice de notre présence. On allait couvrir les gens qui rentraient dans les ambassades. On a fait rentrer les femmes, les enfants. Et donc, nous sommes restés les trois derniers, des dirigeants de l'organisation et moi. Et ils m'ont conduit, ils m'ont couvert pour entrer dans l'ambassade du Panama. Toute l'organisation s'est protégée dans les ambassades. Voilà. Et mon corps tout entier est pris dans ces souvenirs. L'histoire des justes pendant les coups d'État du Chili est très forte. Très, très fort. Il y en a des justes. Ça fait la différence. Viva Chile! Viva el pueblo!

0: Tu sais, quand on est adolescent ou jeune adulte, on fait ces trucs, on se dit, ah, si t'avais un super pouvoir ou si tu pouvais faire des choses. Je pense que très tôt, j'ai dit que j'aimerais bien avoir le don d'ubiquité. Et donc, oui, je pense que l'histoire de mon enfance a été l'histoire de devoir prendre conscience, en fait, que j'avais pas le don d'ubiquité, quoi. C'est comme si j'avais un peu deux mondes parallèles. Et donc, quand je suis ici, il y a peu de contacts. C'est des contacts épisodiques. Mais quand je suis là-bas, c'est comme si j'y avais tout. Si j'y étais. En fait, quand j'arrive au Brésil, je vis du quotidien. J'ai grandi dans ce qu'on appelle au Brésil la saudade. Il y avait toujours une part de moi qui me manquait, en quelque sorte. Enfin, une des choses que j'ai ressenties quand j'étais enceinte, et assez rapidement, c'était une sorte de chaîne qui me connectait à une lignée de femmes. Voilà, une sensation de profondeur, je sais pas comment dire d'autre, quoi, de profondeur historique que j'avais jamais ressentie avant, en fait. Je m'étais pas sentie connectée au monde de cette manière-là.
1: Il a un plat que j'ai transmis à mes filles qu'elles aiment toutes, hein? Les petits-enfants aussi.
2: Bien manger là.
0: Qui est la recette réconfortante maison
2: c'est normal.
1: Qui c'est du riz, des haricots et puis on fait de la viande hachée avec des oignons et de la courgette.
0: C'est le riz courgette hachée, c'est, on l'appelle comme ça. Maman, on fait du riz courgette hachée.
1: C'est pas riz courgette, hein. Les riz à ta part.
0: Ça me rappelle mon enfance. Maintenant, mes enfants, ça leur rappelle leur enfance.
1: Et c'est très savoureux.
0: C'est le truc que j'arrive à faire avec le goût qui est celui que ma mère donnait à ce plat-là.
1: J'ai oublié de dire qu'il y a de l'ail aussi, là. J'ai oublié l'ail.
0: Faut lancer le riz, pour commencer. Couper de l'oignon, un oignon émincé, rissoler dans l'huile d'olive.
1: Aux dents, la graisse. Ma mère n'utilisait pas la graisse des porcs. Elle utilisait toujours la graisse végétale.
0: Puis on rissole le riz.
1: Donc on fait revenir.
0: Et puis on met l'eau bouillante avec le fameux pssst. Et on fait bouillir 2 minutes et puis on met à feu doux. Ça c'est comme ma maman m'a appris.
1: Donc le riz monte, il devient en même temps à point et tendre.
0: Une fois que la cuisson du riz est entamée, je rissole les oignons. Ensuite, je cuis la viande avec les oignons. Et puis, je jette les courgettes coupées en dés.
1: Et on laisse mijoter juste les points pour que les courgettes soient cuites, mais pas trop. Voilà, et c'est fait.
0: Et c'est le truc qui nous a toujours fait l'unanimité à la maison, c'est le riz courgette hachée. Je comprends pas les gens qui aiment pas manger. J'ai un désir que cette histoire de ma mère existe. Cette question de l'émancipation, c'est ma mère. Je me demanderais bien quand même de me re-raconter un peu le récit d'origine. Les arrière-grands-parents, l'Espagne, la décision d'entrer dans une organisation de lutte armée. Comment il a fallu prendre la décision de partir au Chili. Mais l'exil aussi, je lui demanderais bien, parce que c'est quand même quelqu'un qui a vécu l'exil de manière très différente que la plupart des Brésiliens, en fait. Son arrivée en Belgique, c'est aussi une histoire que j'aime bien.

Alors, une fois à l'intérieur, une autre phase de ma vie a commencé. Je pense à un texte hein, qui s'écrit à notre insu. Hein. On n'a pas terminé une phrase qu'on est obligé de commencer une autre. La seule chose qu'on peut, comme disent les Belges, c'est faire avec. Et donc, au moment où j'étais dans cette ambassade et que j'ai dit me référer à mon identité devant les regards des institutions, j'ai dû changer de cap. Là, il n'était plus question d'anonymat. Je devais déclarer mon identité parce que c'est le seul moyen que j'avais pour sauver ma peau. L'ambassade n'avait pas plus que 90 mètres carrés. C'était un petit appartement. Et dans ces 90 mètres carrés, nous étions 280 personnes. Il y avait 40 enfants et 40 femmes enceintes. On n'avait pas de place même pour dormir assis. On était dans l'appartement organisé en équipe. Donc il y avait une équipe qui s'occupait de l'alimentation, une autre qui s'occupait de la santé, une autre qui s'occupait de la propriété des lieux, et une autre qui faisait les négociations, et ainsi de suite. Moi, j'ai travaillé dans l'équipe de santé. En tout cas, dans l'équipe de santé, ce qui nous a sauvés, c'est l'humour. On faisait de l'humour noir, et on riait de nous-mêmes pour pouvoir supporter la situation. Et l'intéressant dans ces moments-là, hein, d'être engagé dans ce qui fait les besoins immédiats des uns et des autres, permet de tenir. Il n'y a pas de place pour des états d'âme. Il n'y a pas de place pour des rêveries. Il y a juste la place pour comment est-ce qu'on survit de la meilleure façon possible? Il y avait à l'intérieur, en tant que réfugié, un couple. Ils avaient acheté une maison, qui était une villa, et ils ont proposé de céder cette maison pour que le Panama installe là son ambassade et qu'on puisse être transféré. Et on a été donc négocié avec les militaires parce que les instances internationales ont déclaré situation de calamité publique. Donc, on a été transféré à cette maison. Elle était vide. Il n'y avait pas de meubles. La piscine était vide, évidemment. Donc, on dormait dans cette piscine et je me suis mise chaque fois à côté d'un Uruguayen très taiseux qui avait une guitare. Et alors, il s'y mettait chaque nuit au même endroit. Moi, je me mettais près, mais pas trop près de lui, de sorte à pouvoir regarder ses mains qui dédier la guitare d'une façon très douce et pendant très longtemps. Pour moi, ses mains faisaient l'amour avec la guitare. Elle caressait la guitare. C'était les préludes d'une relation amoureuse. Ça me procurait une paix dans tous ces chaos. Cette guitare était un havre de paix.

0: On est sorti de la même façon qu'on est sorti de l'appartement vers la maison, avec les mêmes couloirs polonais, avec la même séparation entre les hommes, les femmes et les enfants. Et puis, les hommes sont partis vers les Panama 2 ou 3 jours après. Lorsqu'on est arrivé au Panama, le gouvernement panaménien savait déjà qu'il ne pourrait pas nous garder. Vers où aller? L'Amérique latine était totalement fermée pour nous. Il n'y avait aucun moyen d'aller nulle part. En plus, comme j'étais en processus de rupture avec l'organisation, j'étais radicalement seule. Vraiment. C'est peut-être le moment où j'étais le plus radicalement seule de ma vie. C'est le moment où je quitte le Panama et le moment ici où je commence à travailler. C'est paradoxal, hein? Mais ça donne un sentiment de toute puissance. C'est épouvantable, ça. Parce que là où tu ne paies rien, tu crois pouvoir tout. C'est insupportable. On nous a signalé qu'il fallait trouver une ambassade qui nous donne un visa d'entrée dans le pays. Et donc, j'ai réussi à obtenir un visa de transit en Belgique pour la Bulgarie. Donc, je savais que je n'aurais un vol pour la Bulgarie que 3 ou 4 jours après les vols qui me menaient ici en Belgique. Alors là, j'ai fait mon plan d'arriver en Belgique, de ne pas rester à l'aéroport, de sortir, de filer, et par les réseaux de solidarité, d'avoir une adresse. Je suis sortie de l'aéroport, j'ai pris un transport, je suis arrivée à la gare centrale. Dis la gare centrale, j'ai marché. C'était en 7 janvier. Il avait de la neige. Il avait entre 7 et 10 cm de neige. J'étais habillée comme au Panama. J'ai marché dès la gare centrale juste à la rue du Conseil. Et donc, cette jeune femme est venue, je ne me rappelle pas son nom. C'est incroyable. Hein? Je suis en dette avec tous ces gens et je ne sais pas leur nom. Je ne permettais absolument pas à aucun lion d'y s'énouer, de s'établir. Je ne croyais pas que c'était possible que je puisse donner suite à ces rencontres. Et je crois que j'étais encore prise dans les faits. Que chaque fois que je rencontrais quelqu'un, je mettais en danger cette personne. J'ai eu toujours ce sentiment-là jusqu'à fonder ce couple avec ton père et penser à ta venue.
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2: Je sais pas la chanter en entier. Elle me plaisait beaucoup cette chanson parce qu'elle parlait justement des relations entre les perceptions qu'on peut avoir de quelqu'un qui vient d'un endroit, qui va vivre ailleurs et qui revient transformé. Enfant, c'est une chanson qui me parlait beaucoup parce qu'il y avait cette question de comment on peut être affecté par le contact avec une autre culture, comment ça peut nous être reproché. Et je crois que ça me parlait beaucoup, même étant une enfant de l'exil. Je sentais que j'avais ces choses-là en héritage et que je les voulais en héritage. C'était même de l'ordre d'une revendication. Et donc, c'est clair qu'une des choses que j'admire beaucoup chez ma mère, c'est cette lutte pour le savoir. Cette conviction que c'est le savoir qui va te faire t'en sortir dans l'existence, quoi. Enfin, j'ai l'impression, en tout cas, je l'ai reçu comme ça. Après, c'est un poids aussi à certains moments, hein, une partie de ma vie s'est constituée dans l'héritage, mais une autre s'est constituée ici dans une certaine forme de résistance. J'étais une élève un peu cancre, en résistance par rapport à l'école. Ce n'est pas une réaction de rejet radical ou de refus, ou de... mais il y a quelque chose qui devait aussi résister pour s'appartenir. Pour que ma vie m'appartienne, j'avais la sensation que je ne pouvais pas m'assujettir totalement à cette injonction-là. Mais j'ai arrêté de résister quand je suis devenue mère.
0: Voilà. C'est mon lieu de travail. Dans cette pièce-ci, je crois que l'objet qui est pour moi central, c'est les livres. Ça, c'est du classique brésilien, hein, des auteurs qui sont la chair de la culture brésilienne. Depuis que j'ai pu retourner au Brésil, en 80, chaque fois que je vais chez un bouquiniste qui se trouve au centre de São Paulo et je vois ce qu'ils ont et j'amène un ou deux auteurs. Et c'est soit de la littérature, soit de la poésie. Ça, c'est une des poétesses qui m'accompagne depuis toujours, Cecília Meirelles. Et... est-ce que je me permets de vous lire un poème? C'est mon préféré. C'est celui qui m'accompagne depuis toujours. Et elle l'a écrit en avril de 1964, c'est-à-dire lors du coup d'État, quand j'avais 16 ans. Il s'appelle « Vous ». Je le lis en portugais. « Alheias e nossas as palavras vous ».
3: Et nôtres. Les paroles volent.
0: Bando de borboletas multicores, as palavras voam.
3: Les paroles volent.
0: Bando azul de andorinhas, bando de gaivotas brancas, as palavras voam. Voam as palavras, como águias imensas, como escuros morcegos, como negros abutres, as palavras voam. Alto e baixo, em círculo e retas, acima de nós, em redor de nós, as palavras voam.
3: Au-dessus de nous, autour de nous, les paroles volent.
0: E às vezes pousam.
2: Et parfois se posent.
0: Je cohabite avec mes souvenirs, depuis toujours. Les bons et les mauvais. D'un côté, je sais qu'il faut se référer au passé pour éclairer le présent et construire ce qu'on appelle l'avenir. D'un autre côté, c'est toujours douloureux de trop revisiter le passé. Mon destin social a été un destin difficile, très difficile. À la limite de l'insupportable. Cela n'empêche que la vie n'était pas mauvaise. Vivre, c'était bon. Depuis petite, j'aime vivre. Et composer avec la vie, c'est devenu presque un art. Attraper les bons moments, goûter ces bons moments, avec quelqu'un ou avec un paysage, avec la lumière. Et ça a toujours été une joie. Je crois qu'il y a quelque chose de la culture brésilienne qui m'a été transmise et que j'ai pu faire mienne, qui est une relation très étroite entre la tristesse et la joie. Comme si l'un ne peut pas aller sans l'autre. Hein? Parce que la tristesse est la maîtresse. Depuis qu'il est samba, et samba, c'est comme ça. La larme blanche sous la peau noire, la pluie, la nuit qui tombe dehors. Mais en chantant, j'éloigne la tristesse. Je ne l'efface pas, je ne la nie pas, je n'expulse pas. Je l'éloigne. Le temps qu'il faut pour que la joie puisse retrouver son lieu, son espace, sa respiration.

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0: Gérard, vous avez bien tiré, mais absolument mal jugé.
1: Ouais, c'est la bavure, quoi.
0: C'est la bavure, très bonne explication, très bien.
2: Au marché de Vive la Gaillarde, à propos.

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Maud Tabachnik, L'ordre et le chaos. Ils débarquèrent au commissariat de Hereford à 2 heures de l'après-midi, après avoir rapidement avalé un sandwich et sentirent immédiatement, sinon l'hostilité, du moins la mauvaise humeur de leurs collègues. « Bonjour, je suis... Le commissaire Burke vous attend dans son bureau, à gauche, dans le couloir. » Aucun signe de respect hiérarchique ou d'amabilité, aussi bien dans l'attitude que dans l'information. « Merci. » Il fit signe à ses hommes de le suivre et ils se dirigèrent vers le bureau de Burke. « Bonjour, commissaire. Je suis l'inspecteur Milan du commissariat de... »« Je sais qui vous êtes !» coupa sèchement le commissaire. C'était un homme mince, presque fluet, habillé d'un costume gris 3 pièces. Ses cheveux fins et clairs plaqués sur le crâne lui donnaient davantage l'allure d'un appariteur que d'un policier. « Votre commissaire a daigné m'appeler pour m'annoncer, bien tardivement, votre venue. Et pouvez-vous me dire pourquoi les flics de Chester débarquent chez cette femme qui dépend de l'administration de l'Herefordshire sans nous demander notre concours ?» Burke avait parlé sur un rythme soutenu, désireux apparemment de ne laisser place à aucune interruption. Milan jeta un regard vers ces hommes qui semblaient passionnés par l'examen de leurs pieds. « Si vous m'en laissez le temps, commissaire, je répondrai à vos questions. »« Je vous écoute, » dit Burke en s'asseyant à son bureau, le visage fermé. Milan entreprit de lui expliquer laborieusement que l'enquête leur avait été confiée en premier et qu'elle les avait amenés tout récemment sur la piste de Merrill Close. « Je ne trouve pas ces explications très confraternelles, inspecteur. Le commissaire Roland aurait dû nous prévenir de ses intentions. » Autre chose, si la suspecte n'était pas là, même si j'imagine que vous aviez une commission rogatoire, qui, entre parenthèses, aurait dû nous être présentée, comment êtes-vous entré ? Nous avons demandé un serrurier. De Hereford ? Oui. Et vous aviez un mandat ? Oui. Burke considéra tour à tour les 4 hommes qui se tenaient devant lui. Vous aviez des preuves ? Fort bien. Il fallait nous en faire part pour que nous intervenions chez la suspecte. Son portrait robot a été envoyé à tous les commissariats des comtés de la région, et bien qu'elle soit venue dans le vôtre, personne ne l'a identifié, répliqua sèchement Milland, que l'attitude de Burke commençait à gonfler grave. Même s'il avait raison sur certains points, il devrait admettre que ces flics n'avaient pas fait grand-chose. Et puis quoi, ils jouaient dans la même cour, c'était quoi ces susceptibilités de rosière ? Milland était si déçu de s'être cassé le nez qu'il supportait très mal les reproches corporatistes de ce type qui avait dû s'éjecter de l'école des commissaires pour atterrir dans son fauteuil en évitant la casse terrain. « Que comptez-vous faire maintenant ? J'aimerais que son portrait robot soit diffusé dans les médias. »« Comme suspecte ?» répondit Burke avec un sourire goguenard. « Non, comme témoin. Elle était sur les lieux des crimes quand ils ont été commis. » Burke le fixa un moment. Si jamais vous vous plantez, elle peut porter plainte. Pas en tant que témoin. Je voudrais aussi, avec votre permission, envoyer une équipe scientifique relever les indices qui pourraient demeurer dans la maison, ainsi que ses empreintes. Le corps que nous avons retrouvé, coupa le commissaire comme si l'idée venait de lui revenir, est peut-être, je dis bien peut-être, celui de l'acheteur de Merrill Close, qu'on n'a jamais revu depuis son installation. Et pourquoi l'aurait-elle tué ? S'étonna Milland. Pour les mêmes raisons qu'elle aurait tué les 2 autres hommes et la fillette, puisque vous semblez vouloir lier les 2 affaires et la tenir pour coupable, répondit Burke d'un ton sarcastique. Mais pas davantage de mobile ni de preuves dans cette affaire. D'après ce que nous avons appris de nos collègues du district de Tottenhampton à Londres, elle aurait subi une grave agression sexuelle. Elle a passé plusieurs jours à l'hôpital. Vous savez quand ce viol a été commis ? « Assez récemment, » répondit Burke. « Vous pensez que ça aurait pu être l'élément déclencheur ?» Il se pencha sur son bureau et regarda Milland par en dessous. Cette femme était connue comme étant une citoyenne modèle qui a vécu avec sa mère jusqu'à la mort de celle-ci. Elles travaillaient toutes les deux à la firme Birken & Corp, un atelier sous-traitant des pièces de moteur.
Je la vois mal se mettre tout à coup à éventrer un fermier, noyer sa fille, égorger le maire respecté d'une agglomération et tuer ses acheteurs. Mais peut-être avez-vous une explication. Burke avait ponctué la fin de sa phrase d'une série de petits coups de poing sur son bureau. Non, aucune explication, répondit Milan d'une voix blanche au bout d'un moment. Burke se mordit l'intérieur des lèvres, remua des papiers sur son bureau, puis releva les yeux vers Milan. Et être assez stupide pour laisser des témoins derrière elle? Hein, c'est vrai que c'est assez incompréhensible. Avez-vous trouvé quelque chose au cours de votre fouille qui puisse confirmer vos soupçons? Pas grand-chose, répondit-il, oubliant volontairement de parler des chaussures embarquées. Il serait néanmoins nécessaire de prévenir Interpol et de surveiller les ports, les gares et les aéroports. D'accord, répondit Burke en soupirant. Je vous demanderai de vous mettre, vous et votre équipe, sous les ordres du capitaine Collins, qui a autorité exerçant dans sa juridiction. Milan grimaça. Il savait ce que ça voulait dire. Quand on donne du pouvoir à un petit chef, celui-ci en fera des tonnes pour s'imposer. C'était partout pareil. Dans l'administration, les entreprises, à l'école ou chez les commandos de marine. L'homme est ainsi fait qu'une autorité attribuée lui fait croire qu'elle lui est naturelle et l'autorise aux excès. Mais il n'avait pas le choix, à moins de plier ses gaules et de repartir d'où il était venu en laissant le champ libre à Burke. « Comme vous voudrez, commissaire, » répondit Milan. « Mais il faut que nous prévenions notre hiérarchie. »« Ce que je vous suggère, c'est que l'un de vous reste ici tandis que les autres repartiront à Chester, continuer l'enquête et nous transmettre les documents. Nous pouvons prendre en charge un homme, pas quatre, » grinça le commissaire. Larsen et les autres se regardèrent, attendant l'explosion qui ne devait pas manquer de se produire. Ils en furent pour leurs frais. Milan, en effet, trouvait dans le coup de jarnac de son confrère l'ultime avanie que ce putain de système pouvait lui asséner. Lui et les siens s'étaient crevés pour résoudre une affaire qui présentait au départ toutes les caractéristiques d'un fiasco programmé, et à présent qu'elle était sur le point d'être résolue, d'une façon ou d'une autre, une équipe outsider allait en récolter les fruits. Mais la sienne devait rester soudée. « Je vous remercie pour votre proposition, commissaire Burke, mais je crains que le commissaire Roland n'apprécie pas de voir ses hommes dispersés à droite et à gauche. Nous repartons à Chester faire notre rapport » et nous reviendrons très vite. Burke eut une grimace de désapprobation. Entendu, soupira-t-il. Au moment de sortir, Milan se retourna. Oh, j'allais oublier, le serrurier, celui qui nous a permis d'entrer chez la suspecte. Je lui ai dit de vous adresser sa facture. Merci, commissaire. Burke resta un moment pensif, renvoyant de la main un de ses hommes qui voulait le voir. Merrill Close. Il n'en avait jamais entendu parler, ni en bien, ni en mal. Sa mère, oui. Tout jeune constable, à peine nommé, il avait été envoyé dans l'entreprise où elle travaillait suite à la plainte pour viol d'une ouvrière envers un contremaître. Il y avait bien une vingtaine d'années de ça. Tout l'atelier était en révolution. L'ouvrière, une jeune indienne qui s'était plainte de ce viol à ses parents, avait été mise à la porte de chez elle pour cause de déshonneur, renvoyée de son emploi, et la malheureuse, traumatisée, s'était retrouvée sans toit, sans famille ni travail. Les ouvrières s'étaient mises en grève pour obtenir le renvoi et le jugement de son agresseur, soutenu par les patrons et par Meredith Close. Celle-ci, arguant haut et fort que si la jeune femme avait été violée, elle avait tout fait pour. Elle tournicotait, c'était ses mots, autour du contremaître. Ça avait fini par tourner à l'émeute, et la direction s'était résolue à appeler la police. Toujours est-il que, le calme revenu, Meredith Close s'était vue propulsée au poste de secrétaire auprès de la direction. Burke avait appris par la suite que la nouvelle secrétaire de direction avait subi une guerre larvée de la part de ses collègues ulcérés au point d'en tomber malade. Mais de la fille, il ne gardait aucun souvenir. Quant à la croire coupable d'une série de meurtres, ça lui paraissait très difficile. Pourquoi cette femme sans histoire,
Aurait-elle assassiné des individus qu'elle ne connaissait pas, dans des lieux si éloignés les uns des autres, sans qu'on y trouve le moindre mobile? Il en était là de ses réflexions, quand le policier qui avait voulu lui parler tenta une seconde percée. « Oui, alors vous voulez quoi ?» lui demanda Burke d'un ton bourru. « On vient de recevoir les résultats d'autopsie du noyé, commissaire. Enfin, plutôt le manque de résultats en ce qui concerne son identité. » Ce type n'a jamais été chez le dentiste, donc pas d'empreinte dentaire. Et d'après le légiste, le corps a subi une attaque en règle des crabes qui pullulent dans le coin. Il a dit qu'il pourrait retrouver l'ADN, mais ça coûterait cher, et avec quoi le comparer, si jamais... Burke regarda son adjoint, un type gentil, et là depuis si longtemps qu'il faisait partie des meubles, au même titre que les machines à café et les plantes en pot. Merci, Milant. Mais faites vérifier les empreintes digitales du cadavre. Il doit bien lui rester des bouts de doigts. Je ne m'appelle pas Milland, chef. Oui, je vais vérifier. Ah oui, excusez-moi, Henri. Au fait, demandez à Colliers de faire diffuser le portrait de Meryl Close, en précisant bien que c'est une recherche de témoins. Affichez un numéro vert. Entendu, commissaire. Le gars s'éclipsa, avec le sourire confus que Burke lui avait toujours vu. Il se leva et se planta devant la vitre qui le séparait du reste du poste. Il se sentait indécis comme jamais, comprenant qu'il n'était pas à la hauteur du défi. Abattu et triste. Le pays de Galles, comme le reste de la planète, avait pris l'impact de la nouvelle violence de plein fouet, mais avec un peu de retard. À part Cardiff, qui, comme toutes les capitales, avait fait le plein de voyous, on pouvait considérer les autres coins comme tranquilles, sauf les jours de championnat de rugby. Ses compatriotes étaient fiers de leur pays, de son environnement protégé, de ses châteaux médiévaux qui faisaient penser aux chevaliers d'antan, de ses grandes plages. Pas un peuple spécialement violent. Il décrocha son téléphone. « Monsieur le superintendant, commissaire Burke, mes respects, monsieur. » Il lui rapporta ce qu'il venait d'apprendre sur l'enquête concernant Meryl Close, une citoyenne d'Airford qu'il connaissait personnellement et que l'on soupçonnait d'avoir tué le maire d'Ockham, omettant d'évoquer les soupçons de Milland sur le double meurtre de Bartsey et évitant de parler de la disparition des Jennings. « Existe-t-il des preuves ?» demanda le chef de la police de l'Airfordshire. « D'après ce que vous me racontez, ça ne me semble pas évident. » L'inspecteur Milland semble sûr de lui. Que dois-je faire, d'après vous? L'aider dans son enquête et faire diffuser l'appel à témoins qu'il m'a demandé? Un long silence pesa à l'autre bout. Bon, ce Milland, ce doit être celui qui a été muté à Manchester alors qu'il était pressenti. Le superintendant se tut. Peut-être hésitait-il à livrer des confidences à un subalterne du niveau de Burke. Vous me dites qu'il veut lancer un appel à témoins par voie de presse. Ah, pourquoi pas. Mais un conseil, laissez-le s'occuper de cette affaire. S'il se plante, c'est son problème. Pas la peine de mettre la police de l'Airfordshire dans le coup si on n'est pas sûr. Sauf si on nous le demande en haut lieu. D'accord? Il a commencé, qu'il finisse. Eh bien, c'est-à-dire, monsieur... Stilborough était un type qui en faisait des tonnes. Il a pu se faire des quantités d'ennemis. Vous saviez qu'il se présentait à la députation pour les Tories? On va entrer dans la période des législatives. On aura bien assez d'emmerdements. Merci de m'avoir prévenu, commissaire. Le superintendant raccrocha, et Burke resta avec le combiné en main. Tout ce qu'il voyait, c'est qu'il s'était fait débarquer. Mais c'était aussi la meilleure façon de se tirer les flûtes. Il ne s'était jamais senti l'âme d'un grand détective. C'était bon pour les romans de Madame Agatha Christie. Il fit le tour de son bureau et s'assit dans son fauteuil en lui impulsant un petit va-et-vient.

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